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1: Bonjour à tous. Un peu plus de 400 lycées resteront fermés ce matin, à l'annoncé hier d'Edouard Geffray, le ministre de l'Éducation nationale, qui a également estimé que le mouvement lycéen a changé de nature et est pris en otage par des groupuscules violents. La journée d'hier a été marquée par de nouvelles violences. D'après le ministère de l'Intérieur, 1027 établissements ont été concernés par la contestation avec 222 blocages. Près de 2000 personnes ont été interpellées. 235 personnes côté Éducation nationale ont été blessées. Plus de 300 du côté des forces de l'ordre. Le budget 2027, il a été dévoilé hier par le gouvernement. L'objectif, 54 milliards d'euros d'économies. L'exécutif propose un gel des allocations familiales. Pour les retraités, seules les pensions inférieures ou égales à 1260 euros par mois seraient indexées sur l'inflation. Le second débat de la primaire socialiste s'est tenu hier soir. Olivier Faure, Raphaël Glucksmann, Ségolène Royal, Jérôme Guedj et Emmanuel Morel ont notamment montré leur division sur la question des alliances avec la France insoumise, mais aussi sur la situation internationale ou encore sur le pouvoir d'achat des Français. Mediapart publie de nouveaux éléments après ses accusations contre Jordan Bardella. Le journal d'investigation a ainsi mis en ligne des captures d'écran de plusieurs conversations. Elles doivent appuyer leur enquête révélant des messages antisémites datant de 2013 attribués aux députés européens. Une conversation qui aurait été authentifiée par un huissier, toujours selon Mediapart. Jordan Bardella, de son côté, a annoncé déposer plainte pour faux et usage de faux. C'est la première fois depuis 2022 qu'il retourne à Cagnac-les-Mines. Cédric Jubilard est attendu ce matin pour la reconstitution du meurtre de son épouse Delphine, disparue dans la nuit du 15 au 16 décembre 2020. La reconstitution doit débuter à 9h30 et c'est la toute première depuis qu'il a avoué le meurtre de sa femme en juillet dernier. Et puis l'équipe de France de football dispute ce soir son troisième match de Ligue des Nations. Cette fois, les Bleus jouent à domicile avec la réception de l'Italie au Stade de France. C'est le premier match en France du nouveau sélectionneur Zinedine Zidane. Coup d'envoi à 20h45. Excellent début de journée à tous.

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5: Et nous sommes le 2 octobre aujourd'hui, nous fêtons les légers. Et en ce 2 octobre, je peux vous parler de Gordon Sumner, alias Sting, né en 1951. J'aurais aussi pu vous parler du maréchal Foch, commandant des forces alliées lors de la Première Guerre mondiale, qui naît en 1851. Mais le 2 octobre 1869 naissait celui qui restera comme l'homme de la Révolution pacifique, Gandhi, Mohandas Karamchand Gandhi, né à Port-d'Ambar, à l'ouest de l'Inde, dans une famille de riches commerçants. Il fait des études d'avocat à Londres, puis part en Afrique du Sud. Révolté par les vexations racistes de la part des Blancs, il s'érige en défenseur des immigrants indiens et forge une doctrine originale fondée sur la non-violence. Il préconise la désobéissance passive et collective au prix de plusieurs séjours en prison. Il rentre en Inde en 1915 et bénéficie déjà d'une solide réputation qui lui vaut d'être surnommé Mahatma, qui veut dire « grande âme » en hindi. Il accède à la présidence du Parti du Congrès et mène la lutte pour l'indépendance, mais aussi l'émancipation des femmes. En 1930, c'est la Marche du Sel, un parcours à pied de 386 km. Arrivé au bord de l'océan Indien, il recueille un peu de sel, un geste symbolique qui encourage ses compatriotes à violer le monopole d'État sur la distribution du sel, un geste qui convainc les Britanniques d'engager l'Inde dans la voie de l'indépendance. Gandhi est assassiné le 30 janvier 1948 par un extrémiste qui voulait la création d'un État hindou en lieu et place de l'Inde laïque et multiconfessionnelle. La citation du jour est signée de Gandhi. « Vis comme si tu devais mourir demain, apprends comme si tu devais vivre toujours. »
6: Bonjour à tous. De nombreux lycéens ne pourront pas aller en cours aujourd'hui. Plus de 400 établissements sont fermés ce vendredi, selon Édouard Geffray. Conséquence des violences autour de la contestation lycéenne. Le ministre de l'Éducation nationale qui a également estimé que le mouvement est pris en otage par des groupuscules violents. Et il y a notamment près de 2000 personnes ont été interpellées. Le ministère de l'Intérieur dénombre 235 blessés du côté de l'Éducation nationale, plus de 300 du côté des forces de l'ordre. Et ce recul du gouvernement sur le budget 2027, Edouard Geffray a annoncé abandonner le projet visant à rendre les BTS et les classes préparatoires payants. Une mesure qui était prévue dans le projet de loi de finances présenté hier. Gérard Larcher reste aux commandes du Sénat. Le président de la Chambre haute, âgé de 77 ans, a été réélu hier pour un nouveau mandat. À la tête d'une alliance entre la droite et les centristes, il est donc en place jusqu'en 2029. Il a déjà cumulé 15 ans de plateau, le siège réservé au président dans l'hémicycle. Jordan Bardella poussé à la démission par ses concurrents après les nouvelles révélations de Mediapart. Le journal d'investigation affirme avoir authentifié des écrits antisémites du patron du RN lorsqu'il était jeune militant. Des accusations niées par le principal intéressé et son parti. Les États-Unis mettent la pression sur les Européens sur la question des carburants. Le secrétaire américain au Trésor a appelé l'Europe à mettre immédiatement davantage de gazole sur le marché pour contrer l'envolée des prix. L'administration Trump menacerait d'interdire l'exportation de diesel américain dans le cas contraire. En parallèle, une réunion se tient aujourd'hui entre la Commission européenne et les pays membres de l'Union européenne afin de travailler à une réponse face à la flambée des prix. Et puis Sophie Anneau, bientôt de retour sur Terre. Le nouvel équipage de la Station Spatiale Internationale est arrivé après un trajet d'un peu moins de 8 heures, soit le plus rapide jamais réalisé par un vaisseau américain, selon la NASA. L'astronaute française, elle doit quitter la station la semaine prochaine après avoir passé plus de 230 jours en orbite. Excellent début de journée à tous.
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1: Bonjour à tous. De nombreux lycéens ne pourront pas aller en cours aujourd'hui. Plus de 400 établissements sont fermés ce vendredi, selon Édouard Geffray. Conséquence des violences autour de la contestation lycéenne. Le ministre de l'Éducation nationale qui a également estimé que le mouvement est pris en otage par des groupuscules violents. Et il y a notamment près de 2000 personnes ont été interpellées. Le ministère de l'Intérieur dénombre 235 blessés du côté de l'Éducation nationale, plus de 300 du côté des forces de l'ordre. Et ce recul du gouvernement sur le budget 2027, Édouard Geffray a annoncé abandonner le projet visant à rendre les BTS et les classes préparatoires payants. Une mesure qui était prévue dans le projet de loi de finances présenté hier. Gérard Larcher reste aux commandes du Sénat. Le président de la Chambre haute, âgé de 77 ans, a été réélu hier pour un nouveau mandat à la tête d'une alliance entre la droite et les centristes. Il est donc en place jusqu'en 2029. Il a déjà cumulé 15 ans de plateau, le siège réservé au président dans l'hémicycle. Jordan Bardella poussé à la démission par ses concurrents après les nouvelles révélations de Mediapart. Le journal d'investigation affirme avoir authentifié des écrits antisémites du patron du RN lorsqu'il était jeune militant. Des accusations niées par le principal intéressé et son parti. Les États-Unis mettent la pression sur les Européens sur la question des carburants. Le secrétaire américain au Trésor a appelé l'Europe à mettre immédiatement davantage de gazole sur le marché pour contrer l'envolée des prix. L'administration Trump menacerait d'interdire l'exportation de diesel américain dans le cas contraire. En parallèle, une réunion se tient aujourd'hui entre la Commission européenne et les pays membres de l'Union européenne afin de travailler à une réponse face à la flambée des prix. Et puis Sophie Anneau, bientôt de retour sur Terre. Le nouvel équipage de la Station spatiale internationale est arrivé après un trajet d'un peu moins de 8 heures, soit le plus rapide jamais réalisé par un vaisseau américain, selon la NASA. L'astronaute française, elle doit quitter la station la semaine prochaine après avoir passé plus de 230 jours en orbite. Excellent début de journée à tous.
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1: Bonjour à tous. De nombreux lycéens ne pourront pas aller en cours aujourd'hui. Plus de 400 établissements sont fermés ce vendredi, selon Édouard Geffray. Conséquence des violences autour de la contestation lycéenne. Le ministre de l'Éducation nationale qui a également estimé que le mouvement est pris en otage par des groupuscules violents. Et il y a notamment près de 2000 personnes ont été interpellées. Le ministère de l'Intérieur dénombre 235 blessés du côté de l'Éducation nationale, plus de 300 du côté des forces de l'ordre. Et ce recul du gouvernement sur le budget 2027, Édouard Geffray a annoncé abandonner le projet visant à rendre les BTS et les classes préparatoires payants. Une mesure qui était prévue dans le projet de loi de finances présenté hier. Gérard Larcher reste aux commandes du Sénat. Le président de la Chambre haute, âgé de 77 ans, a été réélu hier pour un nouveau mandat à la tête d'une alliance entre la droite et les centristes. Il est donc en place jusqu'en 2029. Il a déjà cumulé 15 ans de plateau, le siège réservé au président dans l'hémicycle. Jordan Bardella poussé à la démission par ses concurrents après les nouvelles révélations de Mediapart. Le journal d'investigation affirme avoir authentifié des écrits antisémites du patron du RN lorsqu'il était jeune militant. Des accusations niées par le principal intéressé et son parti. Les États-Unis mettent la pression sur les Européens sur la question des carburants. Le secrétaire américain au Trésor a appelé l'Europe à mettre immédiatement davantage de gazole sur le marché pour contrer l'envolée des prix. L'administration Trump menacerait d'interdire l'exportation de diesel américain dans le cas contraire. En parallèle, une réunion se tient aujourd'hui entre la Commission européenne et les pays membres de l'Union européenne afin de travailler à une réponse face à la flambée des prix. Et puis Sophie Anneau, bientôt de retour sur Terre. Le nouvel équipage de la Station spatiale internationale est arrivé après un trajet d'un peu moins de 8 heures, soit le plus rapide jamais réalisé par un vaisseau américain, selon la NASA. L'astronaute française, elle doit quitter la station la semaine prochaine après avoir passé plus de 230 jours en orbite. Excellent début de journée à tous.
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1: Bonjour à tous. La mobilisation des lycéens continue encore aujourd'hui. Un mouvement marqué par les violences. Plus de 400 établissements sont fermés ce vendredi, soit parce que les systèmes de protection incendie ont été détruits, soit parce que le personnel a été délibérément visé, selon le ministre de l'Éducation nationale. Et dans Geoffrey, qui reçoit aujourd'hui les organisations syndicales, les lycéennes et les associations de parents d'élèves. Des arrêtés d'interdiction de manifester aux abords des lycées ont également été pris dans toute la France. Hier, près de 2000 personnes ont été interpellés. Le mouvement des lycéens qui a également été au cœur du second débat de la primaire social-démocrate. Ségolène Royal, Emmanuel Morel, Jérôme Guedj, Raphaël Glucksmann et Olivier Faure ont débattu hier soir sur France 2. La primaire se tiendra les 9 et 10 octobre prochains. Des retraités mis à contribution pour plus de 5 milliards d'euros, un nombre de fonctionnaires en baisse. Le projet de budget 2027 a été présenté hier par le gouvernement Le Cornu. L'objectif, tenir un déficit public à 5% du PIB. Un budget jugé inacceptable par les insoumis qui brandissent désormais la menace d'une censure. Une nouvelle reconstitution du meurtre de Delphine Osaguel, une reconstitution en présence de Cédric Jubilard. Elle débute ce matin à Cagnac-les-Mines, dans la maison des Jubilards, puis dans le champ où des ossements de la jeune femme ont été retrouvés. C'est la première reconstitution depuis que le plaquiste peintre a avoué avoir tué son épouse dans la nuit du 15 au 16 décembre 2020. Christa Paik se trouve dans un état critique après son exécution ratée aux États-Unis. Cette femme condamnée à mort dans le Tennessee a continué à respirer après avoir reçu deux injections létales mercredi. Le haut commissaire de l'ONU aux droits de l'homme a lui appelé cet état américain à renoncer définitivement à l'exécuter. Et puis il y a du football ce soir. L'équipe de France affronte l'Italie pour son troisième match de Ligue des Nations. Zinedine Zidane retrouve le Stade de France pour sa première devant le public français en tant que sélectionneur des Bleus. C'est une rencontre à suivre à partir de 20h45. Excellent début de matinée à tous.
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0: Bonjour à tous. La mobilisation des lycéens continue encore aujourd'hui. Un mouvement marqué par les violences. Plus de 400 établissements sont fermés ce vendredi, soit parce que les systèmes de protection incendie ont été détruits, soit parce que le personnel a été délibérément visé, selon le ministre de l'Éducation nationale. Et dans Geoffrey, qui reçoit aujourd'hui les organisations syndicales, les lycéennes et les associations de parents d'élèves. Des arrêtés d'interdiction de manifester aux abords des lycées ont également été pris dans toute la France. Hier, près de 2000 personnes ont été interpellées. Le mouvement des lycéens qui a également été au cœur du second débat de la primaire social-démocrate. Ségolène Royal, Emmanuel Morel, Jérôme Guedj, Raphaël Glucksmann et Olivier Faure ont débattu hier soir sur France 2. La primaire se tiendra les 9 et 10 octobre prochains. Des retraités mis à contribution pour plus de 5 milliards d'euros, un nombre de fonctionnaires en baisse. Le projet de budget 2027 a été présenté hier par le gouvernement Lecornu. L'objectif, tenir un déficit public à 5% du PIB. Un budget jugé inacceptable par les insoumis qui brandissent désormais la menace d'une censure. Une nouvelle reconstitution du meurtre de Delphine Auxaguel, une reconstitution en présence de Cédric Jubilard. Elle débute ce matin à Cagnac-les-Mines, dans la maison des Jubilards, puis dans le champ où des ossements de la jeune femme ont été retrouvés. C'est la première reconstitution depuis que le plaquiste peintre a avoué avoir tué son épouse dans la nuit du 15 au 16 décembre 2020. Christa Pike se trouve dans un état critique après son exécution ratée aux États-Unis. Cette femme condamnée à mort dans le Tennessee a continué à respirer après avoir reçu deux injections létales mercredi. Le haut commissaire de l'ONU aux droits de l'homme a lui appelé cet état américain à renoncer définitivement à l'exécuter. Et puis il y a du football ce soir. L'équipe de France affronte l'Italie pour son troisième match de Ligue des Nations. Zinedine Zidane retrouve le Stade de France pour sa première devant le public français en tant que sélectionneur des Bleus. C'est une rencontre à suivre à partir de 20h45. Excellent début de matinée à tous.
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1: Bonjour à tous. La première du sélectionneur Zidane au Stade de France, les footballeuses du PSG brillent en Ligue des Champions et deux Français en lice au tournoi de tennis de Tokyo, c'est l'actu sport du jour. L'équipe de France de football dispute ce soir son troisième match de la Ligue des Nations après deux rencontres remportées à l'extérieur. Cette fois, les Bleus jouent à domicile avec la réception de l'Italie au Stade de France. C'est le premier match en France du nouveau sélectionneur Zinedine Zidane. France-Italie, c'est à 20h45. Et au même moment, la Belgique reçoit la Turquie. Hier soir, victoire de l'Allemagne 2-0 face à la Serbie. Match nul entre la Grèce et les Pays-Bas 2-2. Et le Portugal est allé s'imposer au Danemark 4-2 dans le cadre de cette Ligue des Nations. Le foot encore, la large victoire du Paris Saint-Germain, 5-0 à domicile face aux Belges de l'OH Louvain, hier soir lors de la deuxième journée de la Ligue des Champions. En basket, le Paris Basket s'est imposé sur son parquet 82-78 face aux Lituaniens du Žalgiris Kaunas, hier soir lors de la troisième journée d'Euroleague. Ce soir, l'ASVEL reçoit les Espagnols de Valence à 20h. Le basket, toujours coup d'envoi ce soir de la deuxième journée de Betclic Elite. Roanne reçoit Nanterre à 20h. Et c'est aussi ce soir le début de la deuxième journée de Pro B. Parmi les rencontres de la soirée, Le Havre, actuel leader du championnat, se déplace à Aix-Maurienne. En tennis, deux Français jouent ce matin pour une place en quart de finale du tournoi de Tokyo avec un choc entre le numéro 1 tricolore Arthur Fils, 9e joueur mondial, opposé à Frances Tiafo, l'Américain est 8e du classement ATP. Et puis Kyrian Jacquet est lui opposé à l'Italien Luciano Darderi. Le cyclisme, place au championnat d'Europe, la compétition se déroule en Slovénie sans l'enfant du pays, Tadej Pogačar. Avant les courses en ligne élite demain et dimanche, place aujourd'hui aux courses en ligne des moins de 23 ans avec les femmes ce matin puis les hommes cet après-midi. Un mot de hockey sur glace, l'équipe de France a remporté hier son premier match dans le tournoi des 4 nations, victoire 4-2 face au Japon. Les Français rejouent dès aujourd'hui contre la Slovaquie. Bonne journée.
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1: Bonjour à tous. La mobilisation des lycéens continue encore aujourd'hui. Un mouvement marqué par les violences. Plus de 400 établissements sont fermés ce vendredi. Soit parce que les systèmes de protection incendie ont été détruits, soit parce que le personnel a été délibérément visé, selon le ministre de l'Éducation nationale. Et dans Geoffrey, hein, qui reçoit aujourd'hui les organisations syndicales, les lycéennes et les associations de parents d'élèves. Des arrêtés d'interdiction de manifester aux abords des lycées ont également été pris dans toute la France. Hier, près de 2000 personnes ont été interpellés. Le mouvement des lycéens qui a également été au cœur du second débat de la primaire social-démocrate. Ségolène Royal, Emmanuel Maurel, Jérôme Guedge, Raphaël Glucksmann et Olivier Faure ont débattu hier soir sur France 2. La primaire se tiendra les 9 et 10 octobre prochains. Des retraités mis à contribution pour plus de 5 milliards d'euros, un nombre de fonctionnaires en baisse. Le projet de budget 2027 a été présenté hier par le gouvernement Lecornu. L'objectif, tenir un déficit public à 5% du PIB. Un budget jugé inacceptable par les insoumis qui brandissent désormais la menace d'une censure. Une nouvelle reconstitution du meurtre de Delphine Auxaguel, une reconstitution en présence de Cédric Jubilard. Elle débute ce matin à Cagnac-les-Mines, dans la maison des Jubilards, puis dans le champ où des ossements de la jeune femme ont été retrouvés. C'est la première reconstitution depuis que le plaquiste peintre a avoué avoir tué son épouse dans la nuit du 15 au 16 décembre 2020. Christa Paik se trouve dans un état critique après son exécution ratée aux États-Unis. Cette femme condamnée à mort dans le Tennessee a continué à respirer après avoir reçu deux injections létales mercredi. Le haut commissaire de l'ONU aux droits de l'homme a lui appelé cet état américain à renoncer définitivement à l'exécuter. Et puis il y a du football ce soir. L'équipe de France affronte l'Italie pour son troisième match de Ligue des Nations. Zinedine Zidane retrouve le Stade de France pour sa première devant le public français en tant que sélectionneur des Bleus. C'est une rencontre à suivre à partir de 20h45. Excellent début de matinée à tous.
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1: Bonjour à tous. La première du sélectionneur Zidane au Stade de France, les footballeuses du PSG brillent en Ligue des Champions et deux Français en lice au tournoi de tennis de Tokyo, c'est l'actu sport du jour. L'équipe de France de football dispute ce soir son troisième match de la Ligue des Nations après deux rencontres remportées à l'extérieur. Cette fois, les Bleus jouent à domicile avec la réception de l'Italie au Stade de France. C'est le premier match en France du nouveau sélectionneur Zinedine Zidane. France-Italie, c'est à 20h45. Et au même moment, la Belgique reçoit la Turquie. Hier soir, victoire de l'Allemagne 2-0 face à la Serbie. Match nul entre la Grèce et les Pays-Bas 2-2. Et le Portugal est allé s'imposer au Danemark 4-2 dans le cadre de cette Ligue des Nations. Le foot encore, la large victoire du Paris Saint-Germain, 5-0 à domicile face aux Belges de l'OH Louvain, hier soir lors de la deuxième journée de la Ligue des Champions. En basket, le Paris Basket s'est imposé sur son parquet 82-78 face aux Lituaniens du Žalgiris Kaunas, hier soir lors de la troisième journée d'Euroleague. Ce soir, l'ASVEL reçoit les Espagnols de Valence à 20h. Le basket, toujours coup d'envoi ce soir de la deuxième journée de Betclic Elite. Roanne reçoit Nanterre à 20h. Et c'est aussi ce soir le début de la deuxième journée de Pro B. Parmi les rencontres de la soirée, Le Havre, actuel leader du championnat, se déplace à Aix-Maurienne. En tennis, deux Français jouent ce matin pour une place en quart de finale du tournoi de Tokyo avec un choc entre le numéro 1 tricolore Arthur Fils, 9e joueur mondial, opposé à Frances Tiafoe, l'américain est 8e du classement ATP. Et puis Kyrian Jacquet est lui opposé à l'italien Luciano Darderi. Le cyclisme, place au championnat d'Europe. La compétition se déroule en Slovénie sans l'enfant du pays, Tadej Pogacar. Avant les courses en ligne élite demain et dimanche, place aujourd'hui aux courses en ligne des moins de 23 ans avec les femmes ce matin puis les hommes cet après-midi. Un mot de hockey sur glace. L'équipe de France a remporté hier son premier match dans le tournoi des 4 nations. Victoire 4-2 face au Japon. Les Français rejouent dès aujourd'hui contre la Slovaquie. Bonne journée.
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4: Bonjour à tous. Le gouvernement face à la colère des lycéens. Le ministre de l'Éducation nationale, Édouard Geffray, reçoit aujourd'hui les organisations syndicales et lycéennes, ainsi que les associations de parents d'élèves. En attendant, plus de 400 établissements sont fermés ce vendredi, conséquence des violences qui émaillent la contestation lycéenne. Des arrêtés d'interdiction de manifester aux abords des lycées ont également été pris dans toute la France. Cédric Jubilard, de retour dans le Tarn. Il participe à la reconstitution du meurtre de Delphine Ossaguel dans la nuit du 15 au 16 décembre 2020. Elle débute ce matin à Cagnac-les-Mines, dans la maison des Jubilards, puis dans le champ où des ossements de la jeune femme ont été retrouvés. C'est la première reconstitution depuis que le plaquiste peintre a avoué avoir tué son épouse. Un été onéreux pour la SNCF. Les retards et annulations de trains dus aux canicules et aux incendies ont coûté 80 millions d'euros en juillet et en août à la compagnie ferroviaire. Les seuls sinistres de Gironde et l'interruption des lignes au sud de Bordeaux ont eu un impact de 6 millions d'euros pour le groupe. Mediapart publie de nouveaux éléments après ses accusations contre Jordan Bardella. Le journal d'investigation a ainsi mis en ligne des captures d'écran de plusieurs conversations. Elles doivent appuyer leur enquête révélant des messages antisémites datant de 2013 et attribués aux députés européens. Jordan Bardella, de son côté, a annoncé déposer plainte pour faux et usage de faux. Elon Musk va faire son retour dans le gouvernement de Donald Trump aux États-Unis. Le ministre américain de la Défense a en effet annoncé hier la création d'un comité chargé d'identifier les technologies dont le pays aura besoin pour ses futures guerres. Et le milliardaire en fera donc partie. On rappelle qu'Elon Musk a déjà participé à la commission DOGE chargée de tailler dans les dépenses publiques avant d'en claquer la porte en 2025. Et puis c'est la fête de la science. À partir d'aujourd'hui jusqu'au 12 octobre, de nombreuses manifestations sont organisées partout en France. Le thème cette année, saveurs savantes et les liens étroits entre science, cuisine, goût et alimentation. Pour tout connaître, le www.fetedelascience.fr. Excellente matinée à tous.
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0: Bonjour à tous. La colère des lycéens ne s'essouffle pas. Des tensions ont éclaté ce matin à Marseille ou encore à Strasbourg. 400 établissements sont également fermés dans le pays. Conséquence des violences de la veille. Selon le ministre de l'Éducation nationale, plus d'une centaine de lycées ont subi des dégradations sévères. 40 proviseurs ont également été blessés. Et Dorje Fréquier reçoit aujourd'hui les organisations syndicales et lycéennes ainsi que les associations de parents d'élèves. Et Gérald Darmanin, lui, veut faire payer les casseurs. Le garde des Sceaux a demandé au procureur d'engager la responsabilité civile des parents en cas de dégâts provoqués par leurs enfants lors du mouvement de blocage des lycées. Cette reconstitution judiciaire en ce moment dans le Tarn, celle du meurtre de Delphine Ossaguel. Son mari Cédric, qui a reconnu avoir tué la jeune infirmière en décembre 2020 à Cagnac-les-Mines, doit s'expliquer lors de cette mise en situation. Une étape majeure avant son procès en appel prévu en avril 2027. En première instance, Cédric Jubilard avait écopé de 30 ans de réclusion. Jordan Bardella, poussé à la démission par ses concurrents après les nouvelles révélations de Mediapart, le journal d'investigation affirme avoir authentifié les écrits antisémites attribués au patron du Rassemblement national lorsqu'il était jeune militant. Des accusations niées par le principal intéressé et son parti. Les ministres de l'énergie des pays membres de l'Union européenne se retrouvent ce matin pour évoquer les prix à la pompe. L'Agence internationale de l'énergie s'inquiète de la dépendance européenne au diesel américain à l'approche de l'hiver, avec en toile de fond des craintes de pénurie et de blocage de dépôts pétroliers en France. 52% du territoire européen a été exposé à un stress thermique intense durant la période estivale. Un chiffre publié aujourd'hui par le service européen de surveillance de l'atmosphère Copernicus. On rappelle que cet été a été le plus chaud jamais mesuré en Europe occidentale. Et puis en foot, l'équipe de France dispute ce soir son troisième match de Ligue des Nations. Les Bleus jouent à domicile avec la réception de l'Italie au Stade de France. Coup d'envoi à 20h45. Excellente matinée à tous.
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1: Bonjour à tous, Édouard Geffray demande aux parents de ne pas laisser leurs enfants aller dans la rue manifester. Un appel du ministre de l'Éducation nationale alors que la colère des lycéens ne s'essouffle pas. Avec de nouvelles tensions aujourd'hui à Marseille, Strasbourg, Paris ou encore Lyon dans le cadre de la contestation lycéenne. Et au lendemain d'une mobilisation déjà émaillée de violence, 400 lycées restent fermés ce matin. En attendant, Édouard Geffray reçoit aujourd'hui les organisations syndicales et lycéennes ainsi que les associations de parents d'élèves. Gérald Darmanin, lui, veut faire payer les casseurs. Le garde des Sceaux a demandé au procureur d'engager la responsabilité civile des parents en cas de dégâts provoqués par leurs enfants lors du mouvement de blocage des lycées. C'est la première fois depuis 2022 qu'il retourne à Cagnac-les-Mines. Cédric Jubilard participe en ce moment à la reconstitution du meurtre de son épouse Delphine Ossaguel, disparue dans la nuit du 15 au 16 décembre 2020. Et c'est donc la toute première depuis qu'il a avoué le meurtre de sa femme en juillet dernier. Une étape majeure avant son procès en appel prévu en avril 2027. En première instance, on le rappelle, Cédric Jubilard avait écopé de 30 ans de réclusion. Emmanuel Macron répond aux menaces de Donald Trump sur le carburant. Le président américain qui envisage toujours une interdiction des exportations de diesel américain. Et le chef de l'État français appelle les pays du G7 à agir de manière concertée, sans restriction aux exportations. Il souligne également auprès de son homologue américain la nécessité de travailler ensemble pour lutter contre la montée des prix. Et un été onéreux pour la SNCF. Les retards et annulations de trains dus aux canicules et aux incendies ont coûté 80 millions d'euros en juillet et en août à la compagnie ferroviaire. Les seuls sinistres de Gironde et l'interruption des lignes au sud de Bordeaux ont eu un impact de 6 millions d'euros pour le groupe. Et puis il y a du football ce soir. L'équipe de France affronte l'Italie pour son troisième match de Ligue des Nations. Zinedine Zidane retrouve le Stade de France pour sa première devant le public français en tant que sélectionneur des Bleus. Et France-Italie, c'est à suivre ce soir à partir de 20h45. Excellente fin de matinée à tous.
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1: Bonjour, bonjour à tous. Les lycéens dans la rue, nouvelle journée de mobilisation. Le mouvement se durcit, tout comme le dispositif policier pour contenir les débordements. Ça ne passe pas. Le budget 2027 présenté hier par le gouvernement Lecornu prévoit des gels de prestations sociales. Les associations s'inquiètent. Et puis le rose, couleur d'octobre jusqu'à la fin du mois, grande mobilisation contre le cancer du sein. Des poubelles en feu, des établissements bloqués, des jeunes dans la rue, les images se répètent. Nouvelle journée de mobilisation lycéenne pour dénoncer le manque de moyens. 400 lycées sont fermés aujourd'hui après les violences et les dégradations d'hier, selon le ministre de l'Éducation nationale, Édouard Geffray. Les étudiants se sont joints hier au mouvement. Une dizaine de facs sont d'ailleurs bloquées. Des scènes de chaos ont marqué les esprits hier. Un camion de pompiers brûlé à Marseille, tout comme le hall d'un lycée à Nantes. Si l'Union nationale des étudiants de France dénonce ces violences, pour sa secrétaire générale Manon Moret, les forces de l'ordre en sont en partie responsables.
2: On ne soutient pas la casse des établissements, notamment dans les lycées, et ça ne doit pas généraliser une mobilisation qui est quand même massive. Ce qu'on demande aussi, c'est d'où vient la violence, dans le sens où il y a quand même des consignes qui ont été données par le ministère de l'Intérieur sur le fait de faire intervenir les forces de l'ordre pour débloquer des lycées où des jeunes étaient mobilisés. Donc les responsables de cette montée en violence, c'est le gouvernement, c'est le ministère de l'Intérieur qui, au lieu de répondre à la colère de ces jeunes-là, préfère leur envoyer les forces de l'ordre. Et on a vu des images absolument honteuses. S'il n'y avait pas de forces de l'ordre sur des blocages lycéens ou étudiants, il n'y aurait aucune violence.
1: 62 policiers ont été blessés ce matin en Île-de-France lors d'interventions face aux lycéens. Le ministre de l'Éducation, Édouard Geffray, appelle les parents à empêcher leurs enfants d'aller dans les manifs. La police qui doit faire face à des éléments extérieurs qui veulent nuire, selon le ministre. Je voulais qu'elle se taise. C'est avec ces mots que Cédric Jubilard a avoué avoir tué sa femme Delphine Osaguel. Cet été, le plaquiste a dévoilé ce qu'il s'est passé cette nuit de décembre 2020. Une reconstitution a lieu aujourd'hui dans le Tarn, à Cagnac-les-Mines et à Mayoc, en présence de Cédric Jubilard, 150 gendarmes mobilisés. Gel des allocations familiales, coupe dans les arrêts de travail, extension de la taxe soda aux produits sucrés transformés. Le gouvernement a dévoilé hier les perspectives du futur budget 2027 et les premières annonces ne plaisent pas à l'Union nationale des associations familiales qui s'inquiète d'un lourd coût social. Et pour la directrice de l'UNAF, Guillemette Leneveu, il est temps d'agir.
3: Nous, on va poursuivre un peu nos plaidoyers, notre exercice de conviction. On est la voix des familles. On porte cette voix-là pour que tout le monde ait bien conscience en fait des conséquences, hein. Et donc on va le faire et auprès du gouvernement, même si les projets de loi ont été déposés. On ne connaît pas encore le contour, le contenu de telle ou telle mesure, donc peut-être qu'on va nous inviter à discuter. Mais enfin, si vous voulez, ça va être compliqué, puisque le point de départ, c'est de toute façon de baisser ces postes budgétaires. Mais nous, ce qu'on va faire, c'est poursuivre une fois de plus cet exercice de plaidoyer, de conviction, pour baisser en fait ces plans de réduction, qui une fois de plus vont être très coûteux pour nos finances publiques.
1: L'UNAF qui a d'ailleurs pris rendez-vous avec la ministre de la Santé et des Familles, Stéphanie Rist, la semaine prochaine. Emmanuel Macron et Donald Trump se sont téléphonés cette nuit. Il était question de pétrole. Les deux présidents ont souligné la nécessité de travailler ensemble pour lutter contre la montée des prix du carburant. Septembre 2026 aura été le deuxième mois de septembre le plus chaud de l'histoire en France, annonce ce matin de Météo France. Le mercure moyen enregistré a été de plus 3,1 degrés par rapport au normal de saison. On en dénombre 61 200 nouveaux cas par an. Le cancer du sein est de nouveau et comme chaque année au cœur de la campagne d'Octobre Rose. Pendant les prochaines semaines, médecins, associations, collectivités vont se mobiliser pour informer sur l'importance du dépistage pour le cancer le plus fréquent chez la femme. L'occasion de récolter des fonds très précieux pour lutter contre cette maladie tout au long de l'année, comme l'explique Emmanuel Ricard, responsable prévention à la Ligue contre le cancer.
4: Ces dons, ils permettent aussi de faire des actions de prévention, de faire des actions de proximité, en particulier dans les quartiers. Et c'est également un moment où on peut essayer de soutenir les professionnels de santé dans leur équipement, puisqu'aujourd'hui, un certain nombre de centres et d'hôpitaux ont besoin de renforcer technologiquement leur possibilité de diagnostic et de traitement.
1: S'il est détecté à un stade précoce, le cancer du sein guérit dans 9 cas sur 10. Et puis le foot, premier match à domicile de l'ère Zidane pour l'équipe de France. Les Bleus accueillent l'Italie au Stade de France en Ligue des Nations. Zinedine Zidane et son fameux coup de boule à un joueur italien en finale de la Coupe du Monde 2006. En conférence de presse, Zizou a assuré ne pas être fier de ce qu'il s'est passé, mais dit ne rien regretter. Le coup d'envoi de France-Italie Italie sera donnée ce soir à 20h45. Voilà pour l'actualité. Très bonne journée à tous.
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4: Bonjour à tous. Une nouvelle journée de colère devant les lycées. Plusieurs incendies ce matin devant des établissements à Lyon. La situation a dégénéré autour du lycée Édouard Herriot. Du gaz lacrymogène a été lancé par les forces de l'ordre contre les manifestants. Les lycéens sont rejoints depuis hier par les étudiants. Selon l'Union étudiante, plus de 25 campus universitaires sont bloqués aujourd'hui. Le ministre de l'Éducation nationale, Édouard Geffray, rencontre les organisations syndicales lycéennes. En parallèle, une enquête est ouverte après l'agression filmée d'une policière à Paris en marge du blocage des lycées. Enquête pour violence en réunion sur personne dépositaire de l'autorité publique. Une jeune lieutenant stagiaire de la préfecture de police a été poursuivie, projetée au sol et agressée par plusieurs personnes dans le 20e arrondissement. Selon le ministre de l'Intérieur, Laurent Nunez, quelques 300 policiers et gendarmes ont été blessés hier. C'est la première fois depuis 2022 qu'il retourne à Cagnac-les-Mines. Cédric Jubilard participe en ce moment à la reconstitution du meurtre de son épouse Delphine, lui qui a avoué ce meurtre cet été. Une étape majeure avant son procès en appel prévu en avril prochain. En première instance, Cédric Jubilard avait écopé de 30 ans de réclusion. 4 ans de prison prononcés contre le professeur Jean-Bernard Fourtillant, reconnu coupable d'essais cliniques sauvages sur près de 400 patients atteints de maladies comme Parkinson ou Alzheimer. Des essais menés clandestinement dans une abbaye de la Vienne. Le professeur disait avoir découvert une hormone utile dans le traitement de maladies neurodégénératives, mais le procédé a été rejeté par les autorités médicales. Jean-Bernard Fourtillant avait déjà été poursuivi pour avoir dit que le Covid était une fabrication de l'Institut Pasteur. Et puis en foot, Zinedine Zidane fera sa première ce soir en tant que sélectionneur des Bleus sur le sol français. Pour leur troisième match de Ligue des Nations, les tricolores affrontent l'Italie, une nation que le sélectionneur connaît bien pour des bons et des mauvais souvenirs. France-Italie, c'est à 20h45 dans un stade de France à guichet fermé. Voilà pour l'info, excellente journée.

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4: Bonjour à tous. Plus de 560 établissements scolaires perturbés depuis ce matin en France, selon le ministère de l'Éducation nationale. En pleine colère des lycéens, rejoints par les étudiants. Des blocages qui dégénèrent parfois en émeutes. Un policier a été roué de coups à Belfort. Une information judiciaire pour tentative d'homicide a été ouverte. En parallèle, en Alsace, un élève a été grièvement blessé. Selon le président de la région Grand Est, il aurait manipulé un engin aérosol ou pyrotechnique qu'un autre jeune avait amené. Amaury Leveau, accusé de violence sur sa conjointe et son bébé. L'ancien nageur français a été placé en garde à vue en début de semaine à Paris. Il aurait menacé sa compagne avec un couteau et secoué leur bébé âgé de 6 mois. L'enfant serait actuellement hospitalisé pour des suspicions de syndrome du bébé secoué. Amaury Leveau a déjà été au cœur d'affaires d'escroquerie liées aux crypto-monnaies. Il a été condamné pour tentative de meurtre sur Federico Martin à Rambourou. Romain Bouvier fait appel. Il y a 4 ans, il avait pourchassé l'ancien rugbyman avant que son comparse Loïc Le Priol ne lui tire dessus. Romain Bouvier a été condamné à 19 ans de prison. Le coup de fil d'Emmanuel Macron à Donald Trump au sujet des carburants. Le chef de l'État a demandé au président américain d'agir de manière concertée, sans restriction des exportations, alors que Donald Trump menace d'un embargo sur le diesel américain. Washington met une forte pression sur les Européens pour qu'ils puissent davantage dans leurs réserves de carburant. Après un été caniculaire, la France a connu cette année le deuxième mois de septembre le plus chaud de son histoire. C'est ce qu'annonce Météo France. Il s'agit également du troisième mois de septembre le moins arrosé, contribuant à maintenir le pays dans une sécheresse historique. Et puis le foot avec la première du sélectionneur Zidane. En France, les Bleus jouent ce soir contre l'Italie au Stade de France. Troisième journée de la Ligue des Nations après 2 victoires des Bleus contre la Turquie et la Belgique. L'équipe de France affrontera de nouveau les Belges lundi pour la dernière rencontre de ce rassemblement. Voilà pour l'essentiel de l'info. Excellent après-midi.
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1: Bonjour à tous. Une rencontre entre le ministre de l'Éducation, Édouard Geffrey, et les représentants des syndicats lycéens, des associations de parents d'élèves et des représentants des professeurs. Objectif, tenter de faire baisser les tensions devant les lycées. Depuis le début du mouvement, environ 2000 personnes ont été placées en garde à vue, dont 90% de mineurs. Le ministre de l'Intérieur, Laurent Nunez, déplore des images insoutenables d'une rare violence après l'agression d'un policier en civil à Belfort ce matin, après avoir été hospitalisé. Son état de santé n'inspire plus d'inquiétude. En parallèle, une enquête est ouverte après l'agression filmée d'une policière à Paris. Enquête pour violence en réunion sur personne dépositaire de l'autorité publique. Une jeune lieutenant stagiaire de la préfecture de police a été poursuivie, projetée au sol et agressée par plusieurs personnes dans le 20e arrondissement. Hier, quelques 300 policiers et gendarmes ont été blessés. Une deuxième reconstitution dans l'affaire Jubilard, elle était organisée aujourd'hui dans le Tarn. Cédric Jubilard, qui a avoué le meurtre de son épouse Delphine, a été extrait de sa cellule ce matin, direction l'ancien domicile familial à Cagnac-les-Mines, ainsi que la commune de Mayoc, où des ossements de la jeune femme ont été retrouvés. Environ 150 militaires, dont deux escadrons de gendarmes mobiles, étaient sur place pour tenter de comprendre ce qu'il s'est passé la nuit du drame. 4 ans de prison prononcée contre le professeur Jean-Bernard Fourtillant, reconnu coupable d'essais cliniques sauvage sur près de 400 patients atteints de maladies comme Parkinson ou Alzheimer, des essais menés clandestinement dans une abbaye de la Vienne. Le professeur disait avoir découvert une hormone utile dans le traitement de maladies neurodégénératives, mais le procédé a été rejeté par les autorités médicales. Jean-Bernard Fourtillant avait déjà été poursuivi pour avoir dit que le Covid était une fabrication de l'Institut Pasteur. Et puis en tennis, la très belle performance d'Arthur Fils à Tokyo. Le Français élimine le numéro 8 mondial Francis Tiafoe au deuxième tour. Il retrouvera le monégasque Valentin Vachereau en quart de finale. Un autre Français est également qualifié pour les quarts, Kyrian Jacquet. C'est la fin de cette édition. Excellent après-midi.
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2: Bonjour à tous. Le lycée Nelson Mandela à Nantes, fermé jusqu'à la Toussaint, après avoir été touché par un incendie hier en marge de la mobilisation des lycéens. En attendant, les cours seront assurés à distance. Plusieurs lycées de Nantes seront fermés jusqu'à mardi inclus pour des raisons de sécurité. Aujourd'hui, plus de 560 établissements scolaires sont perturbés, selon le ministère de l'Éducation nationale. Édouard Geffray, le ministre, rencontre les organisations syndicales lycéennes. François Bayrou, fixé sur son sort le 17 décembre. La Cour d'appel de Paris rendra sa décision dans le dossier des assistants d'eurodéputés du Modem. L'ancien Premier ministre avait été relaxé en première instance, mais l'accusation a réclamé 2 ans de prison avec sursis. François Bayrou ainsi qu'une dizaine de cadres du Modem sont soupçonnés d'avoir, entre 2005 et 2017, fait embaucher par leurs eurodéputés des assistants payés par le européen, mais qui ne travaillaient qu'au seul bénéfice du parti. Amaury Levaux accusé de violence sur sa conjointe et son bébé. L'ancien nageur français a été placé en garde à vue en début de semaine à Paris avant son jugement au mois de mars prochain. Il aurait menacé sa compagne avec un couteau et secoué leur bébé âgé de 6 mois. L'enfant serait actuellement hospitalisé pour des suspicions de syndrome du bébé secoué. Amaury Levaux a déjà été au cœur d'affaires d'escroquerie liées aux crypto-monnaies. Après un été caniculaire, la France a connu cette année le deuxième mois de septembre le plus chaud de son histoire. C'est ce qu'annonce Météo France. Il s'agit également du troisième mois de septembre le moins arrosé, contribuant à maintenir le pays dans une sécheresse historique. Et puis en foot, Zinedine Zidane fera sa première ce soir en tant que sélectionneur des Bleus sur le sol français. Pour leur troisième match de Ligue des Nations, les tricolores affrontent l'Italie, une nation que le sélectionneur connaît bien pour des bons et des mauvais souvenirs. France-Italie, c'est à 20h45 dans un stade de France à guichet fermé. Voilà pour l'info, excellent après-midi.
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1: Bonsoir à tous. Le ministre de l'Intérieur, Laurent Nunez, déplore des images insoutenables d'une rare violence après l'agression d'un policier en civil à Belfort ce matin, en marge de la colère des lycéens. L'agent a été hospitalisé. Son état de santé n'inspire plus d'inquiétude. Dans cette affaire, un lycéen de 17 ans a été placé en garde à vue. Selon le procureur, il a admis qu'il était présent dans le groupe d'agresseurs. Une deuxième reconstitution dans l'affaire Jubilard. Elle était organisée aujourd'hui dans le Tarn. Cédric Jubilard, qui a avoué le meurtre de son épouse Delphine, a été extrait de sa cellule ce matin, direction l'ancien domicile familial à Cagnac-les-Mines ainsi que la commune de Mayoc où des ossements de la jeune femme ont été retrouvés. Environ 150 militaires étaient sur place pour tenter de comprendre ce qui s'est passé la nuit du drame. Il a été condamné pour tentative de meurtre sur Federico Martin à Rambourou. Romain Bouvier fait appel. Il y a 4 ans, il avait pourchassé l'ancien rugbyman avant que son comparse Loïc Le Priol ne lui tire dessus. Romain Bouvier a été condamné à 19 ans de prison. François Bayrou sera fixé sur son sort le 17 décembre. La Cour d'appel de Paris rendra sa décision dans le dossier des assistants d'eurodéputés du Modem. L'ancien Premier ministre avait été relaxé en première instance, mais l'accusation a réclamé 2 ans de prison avec sursis. Les cadres du PS interpellent Sébastien Lecornu sur le budget. Dans une lettre, il demande au Premier ministre de revoir sa copie. Les socialistes dénoncent un manque d'effort de justice fiscale. Ils déplorent que la quasi-totalité de l'effort d'économie repose sur le pouvoir d'achat des classes moyennes. Le foot avec la première du sélectionneur Zidane en France. Les Bleus jouent ce soir contre l'Italie au Stade de France. 3e journée de la Ligue des Nations après 2 victoires des Bleus contre la Turquie et la Belgique. L'équipe de France affrontera de nouveau les Belges lundi pour la dernière rencontre de ce rassemblement. Et puis l'Hérault sera placé demain en vigilance orange, pluie, inondation. Météo France attend des cumuls importants. Voilà pour l'info, excellente fin d'après-midi.
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0: Eh bien, bonjour, page blanche, Michel Philippot. Brestoise d'origine, passionnée de lettres, ex-professeure de littérature à l'UBO, l'Université de Bretagne occidentale, mon invitée a l'âme et le cœur chevillés à cette Bretagne intérieure, celle des Monts d'Arrée, où elle réside depuis une bonne quinzaine d'années. Ce sont là des lieux, des paysages, une mémoire, tout empreint de sacré qui, avec force, ont su nourrir de leur mystère son œuvre romanesque. Elle fut mon invitée en mai 2025. Je ne rappellerai donc pas les 6 années passées à enseigner le conte et les littératures orales à l'Université de Saint-Denis à La Réunion. Je n'insisterai pas non plus sur son goût pour une cuisine de terroir qu'elle aime à partager avec ses visiteurs accueillis en chambre d'hôte chez elle au cœur des Monts d'Arrée. Je ne rappellerai pas davantage sa bibliographie avec Petit cabinet de curiosités bretonnes, édition collection des photographies, c'est paru en 2019, une galerie de portraits singuliers, un voyage au pays d'authentiques gourmandises bretonnes, et petit coup d'œil dans le rétroviseur aussi avec la vie et les gestes d'une Bretagne intérieure d'un autre temps. Je ne rappellerai pas la trépassée des Monts d'Arrée aux éditions Ouest France roman policier en 2020 qui vient d'être réédité sous une forme un peu différente aux éditions des Monts d'Arrée en 2026. L'Oxyse de la Chapelle s'en est le nouveau titre. Et puis L'Engoulevent de l'Arrée aux éditions Skolvreis, c'est paru en 2022, là encore un roman policier. Et ce livre magnifique, Monde Arrée, avec une préface d'Alexis Glohagen et des photographies d'Aïcha Dupuis de Guitard. Et puis, rappelons également ce livre qui est en cours de publication, dont elle nous parlera aux éditions Skolvreis, La frugalité du Drosera, qui est un livre qui puise ses origines dans un projet assez singulier, elle nous le dira. Je la reçois aujourd'hui dans Page Blanche autour d'un ouvrage paru en mai 2026 aux éditions Stéphane Batigne et sous le titre « Les souliers rouges, victimes et criminels bretonnes ». J'ai le très grand plaisir d'accueillir la romancière Hélène Duguesou. Hélène Duguesou, bonjour.
1: Eh bien Michel, bonjour et merci de me recevoir ici dans ce studio très cocooning.
0: C'est gentil. Alors tradition oblige, Hélène Duguesou, à vous de réagir à ce portrait, peut-être en le corrigeant, en le complétant. Vous avez la parole.
1: Mais vous avez tout dit, cher Michel, vous avez tout dit. Ceci dit, je reconnais que c'est de très bonnes factures et c'est très juste. Effectivement, je vis dans les Monts d'Arrée, j'y puise désormais mes racines que j'ai plantées moi-même, même si je suis brestoise. Et puis, je suis tellement heureuse de parcourir finalement toute la Bretagne avec des recherches autour de plein de profils, plein d'histoires. Et après, de porter ça au lecteur dans les différents salons. Donc, merci pour ce portrait qui est très élogieux, très flatteur. Ça fait toujours du bien.
0: Ça fait du bien, oui, c'est toujours bon à prendre. Alors, venons-en d'emblée à votre livre, Hélène Duguesou. Les souliers rouges, avec le sous-titre très explicite « Victimes et criminels bretonnes », donc au féminin. D'abord un mot sur la naissance d'un livre qui, si j'ai bien compris, fut la rencontre entre vos écrits initialement partagés sur les réseaux et un éditeur, une maison d'édition, donc Stéphane Batigne Édition, que nous connaissons bien ici dans Page Blanche. C'est une démarche un peu à contre-courant des ouvrages, cette rencontre-là.
1: Alors effectivement, c'est né d'une rencontre. Donc j'ai été contactée par Stéphane Batigne, que par ailleurs j'avais rencontré sur le salon du festival du livre de Carré, il y a quelques années. On avait échangé, on s'était pas forcément revu plus en détail que ça. Et puis il m'a sollicité pour un autre projet sur lequel je travaille en ce moment, un projet sur la cuisine. Enfin voilà, dont on aura sûrement l'occasion de reparler. Et pour le faire patienter, parce que je sais que les hommes sont impatients, je lui ai proposé ces petits portraits qui me trottent dans la tête. Et alors, ce sont des nouvelles, c'est assez court, c'est sourcé, documenté. Et ce sont des femmes de Bretagne. J'ai voulu... alors, il y a aussi d'autres... J'ai sous le coude d'autres portraits. J'ai des portraits d'hommes aussi, donc il y a pas de... Il y a un certain œcuménisme de ma part. Je parle aussi des maisons de Bretagne. Et donc, je lui ai proposé une série de portraits, juste comme ça, pour voir si ça pouvait l'intéresser. Et ça s'est fait très vite après. Donc, j'ai choisi plutôt des femmes victimes. Alors, j'ai affiné ces victimes et criminelles bretonnes.
0: On va rentrer, je vous interromps, mais on va rentrer un petit peu plus dans la facture de ce livre. Par contre, avant, j'aimerais qu'on parle du titre. Le titre, donc, Les souliers rouges, c'est aussi celui d'un conte entendu dans l'enfance, dit par votre grand-mère, c'est exact, c'est ce que j'ai lu. Et vous écrivez ceci en tout début du livre, le conte des souliers rouges. Avec l'air de n'y pas toucher, les contes sont une façon de dire le monde, écrivez-vous. Celui-ci est un petit conte philosophique étrange, épuré, effrayant, faussement anodin. Il se promène depuis des siècles dans toute la Bretagne, en gallo comme en breton, et dit entre les lignes beaucoup des femmes bretonnes. Alors, la question, que nous dit ce conte du monde que vous décrivez à travers les destins des 15 femmes dont s'empare votre livre ?
1: Alors, ce petit conte-là est un conte qui est assez peu connu, que certaines conteuses, certains grands-parents ont pu raconter à leurs enfants. Ce conte-là est très court. Il a des particularités, c'est d'être à la fois un conte merveilleux et un conte philosophique. Il raconte l'histoire d'une famille qui vit dans la forêt, le papa est bûcheron, la maman prépare le repas, elle envoie ses enfants chercher des fagots pour faire la soupe, et elle a elle-même des souliers rouges que les enfants lui envient, et elle propose à celui qui revient le premier avec des fagots, le plus grand nombre de fagots, de lui offrir ses souliers rouges. Donc vous lirez le conte, il y a une entourloupe de la part du petit garçon, et au final la mère va cuire le petit garçon dans la soupe. La petite fille est sommée, alors qu'elle n'a rien vu, est sommée de porter la soupe au père dans la forêt, et sur le chemin la petite fille rencontre une fée, qui est une fée des eaux, comme le sont toutes les fées de Bretagne. Et cette fée lui dit « Tu reprends tous les eaux autour de ton père, ramène-les-moi, ce que fait la petite fille, et ça refait le petit frère. » Et l'intérêt de ce conte-là, c'est d'abord d'être très court, ce qui est rarissime. Les contes bretons sont souvent des contes très longs, souvent ils sont tirés des guerres, c'est aussi pour cela qu'ils sont longs. Celui-ci est très court, les personnages sont atypiques, dans le sens où les deux personnages masculins sont anecdotiques, je dirais. Les trois personnages féminins, en fait, représentent ce que moi j'ai traduit dans ce petit essai, Les souliers rouges. Ces trois personnages féminins représentent pour l'une la mère, la sorcière absolue. Elle tue son enfant, elle le cuisine. C'est pas tous les jours. La petite fille qui est la victime, qui pleure toutes les larmes de son corps. Et puis, au final, la dernière, la femme qui est un petit peu au-dessus du lot, qui est la fée, donc la sorcière positive, la fée des eaux qui fait le bien. Et ça me donne mes trois parties. Ça me permet de dire que dans le monde d'hier comme celui d'aujourd'hui, les femmes ont trois paires de souliers possibles. Des souliers rouges qui sont soit trop larges et ce sont des sorcières, comme peut l'être la mère. Ça peut être des souliers qui sont trop petits, et là c'est la petite fille qui est pas à l'aise dans ses souliers et qui est une victime. Et puis, miraculeusement, dans certains cas, ça peut être des souliers qui sont à la bonne pointure, et ce sont les femmes qui se sortent plutôt bien du sort qui leur était réservé.
0: Alors ça nous donne la structure de votre livre, en trois parties, effectivement. Les victimes, les criminels, et puis, j'allais dire, peut-être les femmes liées à l'institution. On y reviendra plus en détail. Alors, les 15 portraits de femmes que présente votre livre pourraient confirmer le mythe souvent défendu d'une société bretonne sous influence matriarcale. Mais, dans l'avant-propos, vous appuyant sur les thèses de la sociologue Anne Guillou, que là encore nous connaissons bien ici, vous écrivez ceci, je vous cite... L'idée selon laquelle la Bretagne serait une société matriarcale où les femmes domineraient est profondément ancrée dans l'imaginaire collectif. Pourtant, cette croyance relève davantage du mythe que d'une réalité historique ou sociale. Pour les sociologues et les anthropologues, le patriarcat est un concept qui désigne une forme d'organisation sociale et juridique fondée sur la détention de l'autorité par les hommes à l'exclusion explicite des femmes. Alors, au regard de cette analyse sociologique, que nous disent, que nous révèlent finalement ces 15 portraits de femmes quant à leur rapport et à leur perception de la société où elles évoluent et où elles ont évolué?
1: Alors, il y a, je dirais, finalement trois catégories. Il y a celles qui font voler en éclats le cadre qui leur est imposé. Et là, on a affaire à des monstres, comme peuvent l'être, par exemple, Hélène Jégado, La Charlézaine, ou plus connue, Marion Dufaouët. Et d'autres. Donc, ce sont des monstres que la société rejette et qui, elles-mêmes, de fait, rejettent cette société qui ne les a pas acceptées telles qu'elles étaient. Après, on a aussi toutes ces victimes, et c'est vrai que le monde d'aujourd'hui nous renvoie cette image-là de femmes qui soit tombent sous les coups de leurs conjoints, parce que ce sont souvent les conjoints qui sont violents. Dans les contes, c'est toujours le cas aussi. On va prendre par exemple Sainte Tryphine, qui fut la victime du Barbe Bleue morbihanais, le seigneur Comore. Donc on a ces compte-là, et qui nous renvoie cette image-là. Et puis, on a aussi ces femmes-là qui ont su utiliser le cadre dans lequel elles étaient au départ enfermées, et s'en servir pour utiliser tout ce qu'elles avaient comme outil à leur disposition pour s'en extraire, ou pour vivre le mieux ou le moins mal possible leur vie de femme. Et c'est vrai que ce que j'aimerais que les lecteurs fassent, c'est qu'ils lisent ces portraits-là, qui sont des portraits assez courts, en ayant en mémoire et en tête le monde d'aujourd'hui. C'est vrai que on peut en tirer des enseignements qui sont extrêmement forts.
0: Oui, il y a à travers chacun des portraits une grande relation à l'aujourd'hui, justement, à ce qui se passe de manière tout à fait contemporaine. Et on en parle dans l'actualité beaucoup, des féminicides, des abus sexuels, etc. Et tout cela est dans votre livre aussi, dans le passé.
1: Tout à fait. J'ai vraiment eu dans l'esprit de ne pas produire ni un texte trop didactique ou universitaire, ni un texte historique, dans la mesure où déjà je ne suis pas une historienne, je suis professeur de lettres, c'est tout à fait différent. J'ai tout à fait, par contre, respecté une démarche presque scientifique, dans le sens où tout est sourcé et tout est documenté. Je n'invente rien, et quand je comble les vides, parce que certaines histoires sont anciennes et sont peu sourcées, je le dis. Je dis, ben voilà, on peut penser que si et ça a pu arriver à tel personnage, je pense par exemple à la belle Tamisier, la Brestoise et d'autres femmes un peu singulières.
0: Alors, on l'a dit, l'ouvrage est structuré donc autour de ces trois catégories. Deux questions, Hélène Duguesou. D'abord, ce classement qui correspond aux catégories qu'on a définies. Et puis, deuxième volet de la question, comment avez-vous choisi finalement ces femmes, ces portraits, choisis parmi sans doute beaucoup d'autres possibilités existantes? Comment avez-vous choisi ces 15 femmes qui ont trouvé place à la fois, je suis sûr, dans votre livre, mais je crois aussi dans votre imaginaire, parce que c'est très présent, on sent que vous êtes très, très impliqué aussi dans ces récits.
1: Alors, ce que je dis souvent, parce que je suis allée à la rencontre des lecteurs, Ce que je dis souvent aux lecteurs quand je dédicace ou lorsqu'ils me quittent, je dis souvent que ce sont des femmes qui sont effrayantes mais attachantes. Et je dis aussi bonne lecture avec mes monstres, parce que je me les suis un petit peu appropriées. J'ai pour elles beaucoup de bienveillance, beaucoup d'empathie. Alors, pas forcément de compassion, mais pour autant, j'ai dans l'idée qu'elles ont vécu des choses qui n'étaient sans doute pas faciles du tout, voire même épouvantables, et qu'on en tire finalement un portrait de ce que peut être l'histoire et la vie des femmes d'aujourd'hui. Ce sont alors comment le tri s'est fait. C'est vrai que j'ai traité des dizaines voire même des centaines de portraits de femmes. Alors j'ai voulu aussi équilibrer qu'il y ait des gens un peu connus, par exemple Hélène Jégado. Et j'ai voulu aussi qu'il y en ait qu'il le soit beaucoup moins. J'ai voulu par exemple parler de Marie Kerbrat qui est une femme qui a été trucidée par un homme qui a été éconduit, et ça se passe à quelques encablures, enfin un battement de cils de chez moi. Donc il y a ce choix s'est fait de façon totalement subjective de ma part. J'ai voulu quand même équilibrer les parties. Et je me suis rendu compte, en le faisant, je le savais, mais en le défendant auprès des lecteurs, que certaines femmes sont victimes, et je dirais, et ou criminelles. Parce que parfois, c'est difficile de dire que, par exemple, Hélène Jégado, elle a assassiné par empoisonnement entre 30 et 100 personnes. Est-ce qu'elle n'était qu'une criminelle? C'est plus compliqué que ça, souvent.
0: Alors, vous ne portez aucun jugement. C'est ça qui est tout à fait remarquable, c'est que vous êtes très factuel dans la manière de raconter chacune de ces femmes, sans porter de jugement quant à leurs actes. Mais on sent effectivement que vous leur laissez le bénéfice du doute du point de vue peut-être de l'éducation, du point de vue de, avec ce regard qu'on aurait aujourd'hui, du point de vue de la psychiatrie, du point de vue de la psychologie, du handicap pour certaines d'entre elles, et regard que la justice n'avait pas à l'époque, évidemment.
1: Alors, ce qui est important, c'est de ne pas envisager ces portraits uniquement avec nos lunettes du 21e siècle. Il faut quand même pas jeter en fait l'opprobre sur ce qui s'est passé totalement à cette époque-là, mais faut pas non plus se dire que soudain il y a eu des monstres et qu'on ne comprend pas pourquoi ces monstres ont existé. Je pense notamment à Hélène Jégado. Si on prend l'histoire de cette petite fille qui a été mise en apprentissage dans une cuisine alors qu'elle venait juste d'être orpheline, prise en charge par ses tantes, il est possible que si elle avait été placée dans une ferme, comme fille de ferme, elle aurait déjà pas eu la matière pour assassiner une centaine d'employeurs, enfin entre 30 et 100 employeurs, puisqu'elle serait restée dans la ferme. Si elle était née dans une bonne famille, au lieu de trimer à 7 ans dans la cuisine d'un presbytère du Morbihan, elle aurait peut-être appris le piano, la lecture, la poésie. Qu'est-ce qui serait advenu d'elle? Donc je pense aussi que ces trajectoires-là ont été très très abîmées par l'histoire. L'histoire personnelle.
0: Je vous propose, avant d'aller plus avant dans votre ouvrage, une pause musicale que vous avez choisie, Aloïda, un morceau des Trianes, dans l'album Portrait, et ça date de 1995. Vous nous expliquerez juste après le pourquoi de ce choix. On l'écoute.

0: Aloïda Triane, le choix de notre invitée de page blanche aujourd'hui, Hélène Dugoézou. Alors pourquoi ce choix, Hélène ?
1: Alors il fait partie d'un album qui, lorsqu'il est sorti, j'étais jeune enseignante et a fait pas mal de bruit. Je l'avais bien aimé et j'étais tombée un petit peu sous le charme de cette chanson-là, qui m'a fait penser tout de suite à ce que, de façon contemporaine, à ce que pouvait être une gouerse ou un conte. Et c'est vrai qu'on part d'un fait divers qui peut arriver aujourd'hui. C'est arrivé dans les années 90, ça arrive tous les jours un peu partout. Et j'avais trouvé intéressant cette façon de traiter un fait divers sous une forme d'un long chant, parce que le titre est assez long, comme une gouerse, avec des refrains, des gimmicks qui reviennent en permanence et qui disent des choses d'une époque. Aujourd'hui, on pourrait la ressortir, il y aurait des choses à dire.
0: Alors, nous parlons de votre livre, Les Souliers Rouges. Dans ce livre, les personnages que vous évoquez, outre le fait d'être des femmes, et bien qu'appartenant à des catégories différentes, victimes, criminelles ou appartenant à l'institution, qu'est-ce qui rassemble ces femmes du point de vue de leurs conditions, de leur statut social, de leur personnalité et bien sûr de leurs actes? Quel est, j'ai envie de dire avec un clin d'œil, quel est le fil rouge, un clin d'œil à votre titre bien sûr?
1: Alors, le fil rouge, c'est que ce sont des femmes, déjà, parce que c'est vrai qu'on parle, on parle encore beaucoup de profils masculins qui restent dans les mémoires et qui sont ancrés dans les choses qu'on raconte. Déjà, le fait que ce soit des femmes et je les sorte un petit peu de l'oubli et des poubelles de l'histoire dans lesquelles elles étaient enfermées. Et puis, ce sont des femmes qui ont été qui ont surpris leur temps, très certainement. Alors, pour les criminels, c'est un peu différent, mais pour les victimes, pardon, c'est un peu différent, mais pour les criminels, et puis la troisième partie un peu queer, je dirais, de femmes étranges, il y en a une, elle est bourrelle, c'est la seule bourrelle de France, ce sont des femmes qui ont pu vraiment surprendre leur temps, être certainement en avance, briser des tabous, oser des choses, et souvent ce sont les circonstances qui les y ont amenées. Mmh. Et en ça, c'est intéressant. Après, pour les victimes, c'est souvent aussi les circonstances qui les ont poussées. Donc on peut conclure que tous ces profils-là sont le fruit de circonstances, qu'elles soient sociales, environnementales, familiales, religieuses aussi, parfois.
0: Mmh. Alors, dans un article de juin 2026, consacré à votre livre, sous la plume de Maëlle Daniel, notre confrère journaliste et dessinateur de presse pour le journal Le Poer, vous confiez ceci, je cite, « Mon approche n'est pas historique, mais plus mémoriel et sociologique. Comprendre ce qu'était le Centre-Bretagne autrefois m'intéresse, et ses parcours éclairent beaucoup de ce qui se passe aujourd'hui. Le temps a passé, mais les problématiques restent les mêmes. » Alors, on l'a évoqué brièvement tout de suite, si l'on prend par exemple le cas de la disparition de la petite Pauline Picard, 2 ans et demi, le 6 avril 1922, de quelle manière, Hélène Dugoézou, diriez-vous que ce fait divers tragique, que je vous laisse rapidement résumer pour nos auditeurs et nos auditrices qui n'ont pas encore eu la chance de lire votre livre, mais qui vont pas tarder, comment ce fait divers entre-t-il en résonance avec l'époque contemporaine, l'époque de la télé, de la presse à scandale, l'époque d'Internet, l'époque des infox, pour ne pas dire les fake news?
1: Alors c'est vrai que l'affaire de la petite Pauline Picard, déjà on commencerait à dire que c'est un cold case. Donc on arrive avec une expression qui est tout à fait dans l'air du temps. Il y a peu de temps, l'État français s'est doté d'un département qui gère justement ces dossiers froids, c'est-à-dire ces affaires non résolues, et qui les reprend en charge. Ici, c'est l'histoire d'une petite fille qui en 1922 disparaît dans une petite commune qui s'appelle Saint-Rivoil. Elle elle était gardeuse de vaches avec ses grandes sœurs. Elle avait 2 ans et demi, donc elle était vraiment toute petite. Mmh. Elle disparaît et on la retrouve vraiment pas. Il se trouve qu'il y a une diaspora qui est bretonne, que tout le monde connaît et qui est extrêmement friande de ce qui peut se passer dans les terres que ces publics-là ont abandonnées. Et cette affaire-là fait curieusement le tour du monde. On en parle partout, on en parle aux États-Unis, on en parle en Angleterre, on en parle en France, bien entendu, c'est-à-dire dans le reste du territoire français. Et la communauté se passionne pour cette histoire-là. La police est bien embêtée, l'État également, et on trouve une petite fille qui est égarée à Cherbourg. Alors, Sarrevoil, Cherbourg, c'est pas évident comme ça au premier regard. Mmh. Et la police amène les parents de la petite Pauline, qui a disparu donc en 1922, donc l'amène à Cherbourg, et somme les parents de reconnaître cette petite fille, qui évidemment n'a absolument rien à voir avec la petite Pauline. Alors ils sont impressionnés, ils sont bretonnants, ils ramènent la petite fille avec eux, et personne à Sarrevoil ne la reconnaît. Et on se rend compte qu'effectivement, il n'y a rien à voir avec la petite Pauline, puisqu'on retrouve un corps quelque temps après. Le problème, c'est qu'il s'est passé trop de temps, et qu'il y a eu trop de choses un peu curieuses avec cette histoire de la petite Pauline, qu'on appelait poupette souriante, qu'on ramène d'ailleurs, à Cherbourg. Et c'est vrai que cette histoire est étonnante dans la mesure où on a à la fois la pression de la foule, la pression de la presse, on a cet engouement pour un fait divers dans lequel on va aller chercher plein de choses qui sont pas forcément réelles. Et on entend, il y a des battues qui sont organisées pour retrouver cette petite fille, qu'on appellerait aujourd'hui des battues citoyennes. Mmh. On la retrouve pas. Et puis quand on la retrouve, tout le monde dit oui, mais on est passé déjà 10 fois, on l'avait pas vue. Et au final, cette petite fille, elle est enterrée, et il y a des tas de gens qui disent « oui, mais c'est peut-être pas elle ». Et encore aujourd'hui, il y a des vieilles gens qui continuent à dire dans les monts d'Arrée que la petite Pauline qui est là, c'est pas la vraie petite Pauline. Donc ça renvoie aussi à un ouvrage qui est paru en 1969, après une affaire aussi complètement abracadabrantesque. Donc cet ouvrage-là a été signé par Edgar Morin sur la rumeur d'Orléans. Mmh. Et cette rumeur, elle court toujours sur les monts d'Arrée. Donc cette affaire qui se passe dans les années 20, en fait, elle est totalement contemporaine et totalement moderne, malheureusement.
0: Mmh. Alors, toujours parmi les victimes, vous racontez un cas absolument glaçant, moi qui m'a vraiment impressionné, sous le titre « La tragédie de Barbe ». Alors ça, c'est extraordinairement, ça fait peur, c'est affreux. Mais là encore, il y a des résonances avec aujourd'hui. Barbe est une fillette, elle est née en 1814, on est à Saint-Égonnec, et elle va connaître ce destin terrifiant sous la coupe d'un père, Alain Repars, d'un père incestueux, c'est affreux.
1: Il y a des lecteurs qui m'ont fait des retours de lecture, donc des gens que j'avais rencontrés sur les salons, et comme j'ai fait beaucoup de salons cet été, parfois j'ai rencontré ces lecteurs-là qui venaient me retrouver sur un autre lieu. Et il y a une dame qui m'a dit que ça lui avait fait penser, alors je mets beaucoup de guillemets et de précautions, ça lui avait fait penser à une lecture qu'elle avait eue, c'était L'œil le plus bleu de Toni Morrison. Et c'est

0: battue de bonne à tout faire, y compris dans le lit de son père. Mmh. Et son père, finalement, se remarie. Mmh. Et qu'est-ce qu'il invite au mariage ? Ben, la petite fille qui, entre-temps, l'eau ayant coulé sous les ponts, a 13 ans. Donc, et Barbe revoit sa fille arriver. Elle l'a jamais vue, sa fille, mais elle la reconnaît tout de suite parce qu'elle comprend les intentions du père. Mmh. Et puis, il y a plein de choses qui se passent dans les non-dits. Mmh. Et elle assassine sa fille. Mmh. Le problème, c'est que elle a assassiné sa fille et pas son père. Le père ne sera jamais inquiété. Barbe est arrêtée et ça sera la dernière à être décapitée en place publique à Morlaix.
1: Alors, vous avez donné comme titre à ce récit la tragédie de Barbe. Et on est bien dans une tragédie, parce que ce choix, finalement, impossible, c'est par amour, d'une certaine manière, qu'elle met fin à la vie de sa fille, qu'elle tue sa fille, parce que on peut l'imaginer, elle ne veut pas qu'elle subisse ce qu'elle-même a subi.
0: Oui, on est vraiment dans une tragédie, presque une tragédie grecque.
1: C'est exactement ce que j'avais en tête.
0: Ouais. C'est vraiment une histoire effrayante, et finalement, quand on ouvre les journaux, que ce soit le Télégramme, le West France ou des journaux nationaux, ou même des journaux dans le monde entier, tous les matins, il y a des histoires qui ressemblent beaucoup à celle-là.
1: Mmh. Alors, il y a le cas également, on va prendre quelques cas pour que les auditeurs et les auditrices comprennent bien ce qu'il y a dans votre livre. Le cas de Catherine Le Goff, la grande évasion de Catherine, pour citer le titre du chapitre, n'est pas sans évoquer certaines situations d'aujourd'hui. C'est aussi une histoire qui m'a fait penser aux animaux malades de la peste, d'une certaine manière, parce que dans cette histoire s'affrontent en justice deux classes sociales. Le petit peuple, les gens de peu, donc Catherine Le Goff, cette femme, et puis l'aristocratie. On l'accuse, Catherine Le Goff, ou elle est accusée d'avoir agressé cette autre femme, cette aristocrate, Marie Magdeleine de Carléon, douairière de Porsmoguer, excusez du peu. Elle a aucune chance, Catherine Le Goff, d'être entendue, même au bénéfice du doute, en supposant que on l'accuse à tort. C'est tout le poids social de son accusatrice ici que vous mettez dans la balance.
0: Tout à fait. Elle a aucune chance. Et pourtant, elle se démène comme un beau diable pour prouver son innocence, à laquelle je ne crois pas une seconde, de toute façon. Mais effectivement, les choses sont entendues. À partir du moment où on lui met la main au collet, ses carottes sont cuites. Mmh. Et elle le sait, et c'est vrai qu'elle va déployer des trésors d'ingéniosité pour sortir de ce mauvais pas, et elle disparaît. Et elle disparaît, alors j'ai entendu dire que, tout en ayant disparu, après, elle a arrêté de travailler en solo, et elle a intégré la compagnie de Finfond, qui était en train de mettre en coupe réglée tout le sud de la Bretagne. Et donc, ça me plaît, l'idée me plaît que, alors, c'est pas forcément, enfin, rien ne le prouve, mais c'est des choses que j'ai entendu dire. Ça me plaît de penser que cette jeune fille est allée continuer sa vie de bandit de grand chemin en compagnie d'autres affidés sous la coupe de Marion Dufaouët. Voilà. Mm-hmm. C'est une jolie histoire.
1: Alors, c'est une jolie histoire. Et alors, elle est d'autant plus jolie qu'elle va s'évade.
0: Oui.
1: Elle va s'évader de cette prison, mais elle va s'évader de manière assez, pas cocasse, parce que c'est quand même très tragique. Elle profite des avances sexuelles, voire pire, de son geôlier qui est, semble-t-il, coutumier du fait, d'abuser des prisonnières dont il a la charge. Et en tant que lecteur, j'ai eu presque envie d'applaudir à cette évasion. Symboliquement, c'est Guignol qui rosse le gendarme, là. Il y a quelque chose de ça, là-dedans.
0: Tout à fait. Alors, ce que nous enseignent ces histoires-là, déjà, c'est ce qui s'est passé. Ce que nous enseignent aussi ces histoires-là, c'est les us et coutumes auxquels aujourd'hui on a complètement tourné le dos. Déjà, la première chose, lorsque ce fait divers se déroule, c'est une aristocrate, vous l'avez souligné, qui revient de Rennes et qui retourne à Saint-Renan, donc qui est en Pays d'Iroise, et elle voyage à pied. Donc, ça, c'est quelque chose qu'on n'imagine pas, aller à Rennes et retour à pied. Voilà. Mmh. Donc première chose. Et puis cette tradition d'incarcération, la jeune fille est incarcérée et elle est surveillée par un gardien de prison qui vit là avec son épouse et qui a la main mise sur

0: ces femmes emprisonnées et qui en fait exactement ce qu'il veut. Mmh. Donc ça aussi, c'est très choquant dans le monde d'aujourd'hui, mais ça renvoie aussi à des débordements qu'on entend. Là, il y a eu, il y a peu, des signaux d'alerte dans certaines prisons en France, et notamment à Rennes, où on entend qu'il se passe des choses vraiment épouvantables. Mmh. Donc ça, voilà, ça nous parle de choses d'aujourd'hui.
1: Alors, vous évoquez, vous l'avez cité, vous évoquez Manon du Faouët. Alors, elle, c'est une figure bien, bien connue qui a fait l'objet de nombreuses déclinaisons littéraires ou cinématographiques. Dans Les Souliers Rouges, donc, vous l'évoquez, vous rappelez son parcours criminel et la légende dorée que l'histoire populaire en a retenue. Et elle appartient à ces femmes fortes, insoumises, qui refuse l'ordre social, qui refuse la pauvreté, qui refuse l'exploitation. On en a fait une sorte de mandrin féminine. À votre sens, Hélène Duguesseau, est-ce que c'est là sa seule motivation ? Est-ce qu'il n'y a quand même pas un peu l'appât du gain derrière tout ça ?
0: Oh ben, évidemment, l'appât du gain, tout simplement. Enfin, l'appât du gain, c'est mine de rien, c'est l'envie de survivre. Mmh. Elle est animée par l'envie de survivre, et pour survivre, ben, il faut se nourrir, il faut se loger, et pour ça, elle a besoin d'argent, et c'est vrai encore aujourd'hui. Donc, elle est finalement, c'est sa condition sociale qui l'amène à refuser par exemple, le carcan du mariage. Elle se mariera jamais. Par contre, elle aura une palanquée d'amants. Et notamment, elle sera fidèle à l'un d'eux qui l'aura séduite quand elle était plus jeune. Et son cœur sera brisé quand lui se dénonce et elle permet à elle d'être libérée. Mais elle continue sa vie de femme amoureuse. Donc, c'est aussi quelque part très, très attachant. Ce sont des personnages très attachants et qui sont profondément humains. Mmh. Ça ferait l'objet d'une belle série sur Netflix.
1: Mmh. Effectivement. Alors, parmi les criminels figure une des premières tueuses en série. Vous en avez dit un mot tout à l'heure, Hélène Jégado, dite la Jégado, empoisonneuse, multirécidiviste, dont l'histoire a fait l'objet de nombreux livres, de biographies, romancées, documentaires, recherches de films. On pense à Fleur de Tonnerre, par exemple, inspiré du roman de Jean Tellet. Et vous écrivez ceci, c'est à la page 90. Ses contemporains semble avoir reproché à la meurtrière de refuser la place qui était assignée aux femmes au milieu du 19e. À en croire les comptes rendus d'audience, les articles de presse consacrés à l'affaire ou les estampes à visée édifiante et moralisatrice, l'accusée n'a rien de féminin. Décrite comme laide et sans forme, alcoolique et sale, sans mari ni enfant à près de 50 ans, Hélène Jégado s'apparente à une sorcière qui donne la mort au lieu de dispenser la vie. Et vous continuez un peu plus loin. Humble domestique, née dans une Bretagne peu développée, Hélène Jégado n'est-elle pas aussi une victime, bouc émissaire idéal, que nul, lorsqu'elle sera sacrifiée, ne cherchera à comprendre. Alors, quelle corrélation établissez-vous ici, Hélène Duguesseau, entre cette folie meurtrière et, je vous cite à nouveau, la place assignée aux femmes au milieu du 19e ?
0: Alors, pour Hélène Jégado, c'est vraiment un cas singulier. Donc, dans le monde aujourd'hui, très certainement, on parlerait de troubles psychiatriques sévères, parce que pour faire passer l'envie de vivre à plus d'une centaine de personnes, certaines en plus s'en sont sorties, faut avoir une araignée au plafond. Mm-hmm. En même temps, cette femme-là, elle a pas eu... c'est ça que je défends aussi, cette idée que c'est... Est-ce que les sociétés dans lesquelles elles vivaient ont vraiment permis à ces femmes-là de s'épanouir et de vivre telles qu'on attendait qu'elles vivent ? Là, ici, c'est une petite fille qui est orpheline, qui est placée à 7 ans, qui travaille comme une esclave du matin au soir, et puis qui se met à assassiner à tour de bras, qui n'a jamais été prise. Alors, c'est vrai qu'en même temps, Il y avait une épidémie, une pandémie même de choléra qui était très sévère et qui avait décimé les populations partout dans le monde et notamment en Bretagne. Il y avait aussi des importantes difficultés politiques en France qui fait qu'on n'a pas vraiment regardé ce qu'elle faisait. Et à la fin, elle se fait prendre. Mais pourquoi elle se fait prendre? Je pense, honnêtement, parce qu'elle le voulait bien, parce qu'elle se met au service, donc elle a commencé sa brillante carrière de tueuse en série en Morbihan, et elle l'a fini à Rennes, et elle l'a fini au service d'un avocat pénaliste qui est professeur de criminologie à la faculté de Rennes.
1: C'est allé un peu dans la gueule du loup.
0: Voilà, donc on pense que, sachant qu'en plus, on sait qu'elle était malade, profondément malade, elle était sans doute souffrait d'un cancer du sein qui était métastasé, donc je pense qu'elle a choisi sa porte de sortie, et elle est restée maîtresse de ce qui lui est arrivé, quand même un peu jusqu'au bout. Et pour aller jusqu'au bout de ce que je pense d'Hélène Jégado, après avoir lu beaucoup de choses, toute la chronique judiciaire, des kilomètres d'articles de presse dans les archives, je pense que c'était avec les mots d'aujourd'hui, on dirait qu'elle souffrait de troubles psychiatriques. Ce serait presque ce qu'on appellerait un Munchausen par procuration, parce qu'elle rendait les gens extrêmement malades. Et c'est vrai que l'arsenic, c'est une mort que l'on souhaite à personne. Mais après, une fois que les gens étaient très très malades et mourants, elle se démenait sur le lit de mort de ces malheureux pour les soulager. Et cette ambivalence-là est troublante et glaçante.
1: Oui, elle avait besoin d'être aimée d'une certaine façon. C'est ça, on le sent.
0: Ce qu'on lui a toujours refusé depuis sa plus tendre enfance. Donc c'est quelqu'un qui, dans sa tête, n'était pas bien terminé. Voilà. Elle était en très grande souffrance toute sa vie.
1: Le troisième volet de votre livre, Hélène du Guézou, met en lumière donc trois femmes qui, en leur temps, ont été pionnières, qui ont fait voler en éclats l'ordre social, qui ont remis en cause le rôle traditionnellement assigné, dévolu aux femmes. Et on y trouve, par exemple, Marie-Victoire de Lambilly, une aristocrate qui va s'improviser avocate pour défendre et obtenir l'acquittement de son mari devant une juridiction militaire. Alors son mari est accusé de désertion, il fait partie de ces émigrés qui sont partis au moment de la Révolution, et qui sont revenus après. Alors, bien sûr, cette juridiction militaire devant laquelle il comparaît, était exclusivement masculine. Donc c'est une femme qui va défendre un homme devant un tribunal masculin. C'est extraordinairement inhabituel.
0: Alors, Marie-Victoire de Lambilly, elle a ça d'extraordinaire, c'est que c'est sans doute une des femmes qui a le plus écrit de pétitions de toute l'histoire de l'humanité. Elle a, depuis le moment où elle a été arrêtée, puisque son mari était parti, donc il était émigré en Angleterre, elle s'est retrouvée seule, avec trois enfants, donc une femme de noble. Elle a été l'objet, donc elle a été emprisonnée, ses enfants lui ont été retirés, toute sa fortune lui a été retirée, et elle était vraisemblablement, comme toutes les autres personnes de cette époque-là, pas du tout prête à ça, et elle n'est pas du tout préparée à ça. Et elle a trouvé quand même des ressources, et notamment, elle s'est mise à écrire des lettres de protestation, et elle a harcelé les administrations de l'époque avec ces lettres-là. Je trouve ça déjà formidable. Et je pense que c'est dans cette tendance à protester et à essayer de faire valoir son bon droit qu'on voit aussi son envie de faire, finalement, de proposer une défense à son mari, puisque tous les avocats de cette époque-là ont refusé de le défendre. Ceci dit, c'est des avocats qui avaient défendu des gens dont la tête a roulé dans un panier, donc c'était pas forcément...
1: C'était pas le bon choix.
0: Voilà. Et elle a relevé ses manches et elle a travaillé toute une nuit entière, donc en plus c'était un vendredi saint, donc pour tout ce que ça signifie pour cette femme-là, et elle a défendu son mari avec beaucoup de panache, et le public qui était présent devant ce tribunal militaire exceptionnel exceptionnel, après la fin de sa plaidoirie qui a duré 3 quarts d'heure, a applaudi debout à tout rompre. Et elle est devenue, après ce, puisqu'il a été entièrement blanchi et libéré, et elle est devenue la coqueluche du tout Paris. Quelques temps, elle a été invitée par Joséphine de Beauharnais, et puis après, ben, elle est rentrée à l'emballe, quoi, dans sa vie de petite dame avec ses 3 enfants. Voilà.
1: Il y a le cas de Marguerite Pastour. C'est aussi un cas très singulier, donc, parce que travestie en homme, sous le pseudonyme de Henri, elle va bousculer, alors non seulement l'ordre social, mais je pense aussi, et peut-être avant tout, l'ordre moral, qui est quand même très établi. On est au 18e. Changer de sexe, toutes les questions transgenres que l'on aborde aujourd'hui, elles sont déjà, d'une certaine manière, posées par ce cas-là.
0: Tout à fait. Marguerite tiré Henri n'est pas autre chose que un individu transsexuel qui a enfilé des habits d'homme et essayé, loin de Cancale où elle était née, il était né, a essayé de vivre sa vie, alors en intégrant alors d'abord en se mettant au service d'un prêtre, ensuite en intégrant des armées, y compris des armées outre Rhin, et elle rentre après à Strasbourg, et elle se met au service, en tant qu'homme en tout cas, elle se met au service d'un bourreau. Et comme elle avait déjà passé par le fil de l'épée un certain nombre d'ennemis sur les champs de bataille européens, elle trouve que finalement, bah, elle a un certain don pour ça. Et elle devient apprentie, et elle trouve une charge finalement pour la ville de Lyon, et elle va tromper son monde quand même pendant un certain temps. Ses employeurs étaient parfaitement satisfaits de ses services. Et puis un beau jour, voilà, l'affaire éclate. Le bourreau est une bourrelle, donc c'est la seule femme de France à avoir jamais eu droit à ce mot-là. Et elle est renvoyée, non pas à ses chères études, mais elle est mariée au premier Pékin qui passait là. Et on la renvoie à Cancale, où elle a mis au monde une petite fille, et après on perd sa trace. Donc c'est vraiment une histoire très très étonnante. Elle a vraiment secoué dans tous les sens la société de son temps.
1: Fallait sauver les apparences pour son retour, voilà. Et sa maternité. Alors, on ne peut pas passer non plus sous silence le personnage hors du commun qu'est Marie-Angélique Duchemin, veuve Brulon, que votre livre aura, je crois, sorti de l'oubli d'une certaine façon. Là, ce sont les portes de l'institution militaire que force cette femme, en tant que femme, première femme gradée, officiellement intégrée à l'armée, combattante, et finalement admise aux Invalides, admise à la Légion d'honneur qu'elle a briguée pendant toute sa vie, et qu'elle finira par obtenir. C'est un destin complètement unique pour l'époque, parce que l'armée, ça reste une prébende masculine.
0: Totalement. Et c'est vrai que, alors, il y avait des femmes soldates dans les armées napoléoniennes, ça on le sait, mais la seule qui ait eu ce parcours quasiment parfait, c'est un sans faute, c'est Angélique Duchemin. Elle est originaire de Dinan. Alors, ce que je dis souvent aux lecteurs, c'est que le génie breton, on l'attendait pas sur ce type de profil. Et cette femme-là était une femme absolument extraordinaire, qui a vraiment voué sa vie, y compris sa vie de famille, à la défense de la nation. Je pense qu'elle avait une très haute idée de ce que pouvait être le pays qu'elle servait. Et cette injustice finale de lui refuser, parce que cette Légion d'honneur lui a été refusée, l'a poursuivie pendant longtemps. Alors, on dit aussi, et je pense que ça doit aussi rentrer en ligne de compte, que ce qu'elle espérait avec la Légion d'honneur, c'est la petite pension qui est associée, et parce qu'elle était à la fin de sa vie très âgée, elle avait plus de 80 ans et elle avait pas grand-chose pour vivre. Donc c'est vrai que ce profil-là est un profil qui est extrêmement intéressant dans le sens où il y a une opiniâtreté totale. Et surtout, ne pas avoir peur de s'opposer jusqu'au plus haut sommet de l'État. Et ça, c'est magnifique.
1: Hélène de Guézou, est-ce qu'on peut dire que votre livre « Les souliers rouges, victimes et criminels bretonnes » aux éditions Stéphane Batigny, est-ce qu'on peut dire que votre livre, à travers ces 15 portraits de femmes, dont on en a évoqué un certain nombre, participe d'une forme de militantisme? Alors, j'hésite à employer le mot féministe parce qu'on en parlait tout à l'heure hors antenne et vous aviez quelques réserves. En tout cas, une volonté militante de votre part.
0: Oui, ça c'est certain. À l'âge que j'ai, c'est aussi ça qui joue, on se rend compte qu'il y a des choses qui ne sont plus acceptables aujourd'hui. Et qu'en tant que jeune étudiante, jeune enseignante, jeune adulte, je regardais comme faisant partie de mon environnement sans le remettre en cause. Et aujourd'hui, ces choses-là me semblent absolument intolérables. Il faut que les choses avancent, c'est certain. Alors, je ne suis pas une militante féministe au sens où on peut l'entendre dans des manifestations. Mais je crois que la cause des femmes est une cause qui est vertueuse et juste, dans le sens où on est quand même face à la moitié de l'humanité. Donc la moindre des choses quand même, c'est de lui accorder une petite place, et la place qui lui est due, c'est-à-dire au moins la moitié. Donc ces femmes-là sont des femmes dont on n'a pas gardé la mémoire, alors que ce sont des parcours qui sont absolument exceptionnels, qui sont parfois d'une infinie tristesse. Et je voulais aussi, en contrebalançant avec quelques victimes et beaucoup de criminels et de femmes un peu queer, je voulais aussi contrebalancer l'idée que les femmes sont toujours les victimes de quelque chose. Elles peuvent aussi, et l'histoire l'a démontré, ces histoires le démontrent, elles peuvent aussi s'en sortir plutôt pas trop mal.
1: Mmh. Est-ce qu'à vos yeux, les choses ont évolué finalement depuis ce que vous observiez dans vos jeunes années, mais ce serait excessif, vous êtes encore très jeune.
0: Merci, c'est gentil. Est-ce que ça a évolué? Alors, j'aimerais vous dire oui. J'aimerais dire oui, bien sûr, c'est merveilleux. Et en même temps, quand je regarde les faits divers, quand je lis les grands procès, puisque je suis une autrice de romans noirs et de polars, malheureusement, je crois que les choses n'avancent pas aussi vite qu'elles le devraient, et qu'il y a encore énormément de femmes qui sont victimes, à la fois sur un plan social, conjugal, voilà. C'est une réalité contre laquelle il faut tous avancer, hommes et femmes. Il n'y a pas de raison de polariser le débat. Ça doit être un combat de tous pour que tout le monde aille mieux.
1: Mmh. Hélène de Guézou, on l'a évoqué juste au tout début de l'émission. Je vous repose la question. Sur quoi travaillez-vous actuellement? Avez-vous des projets de publication, des salons à venir, à annoncer?
0: Alors, je suis invitée par Gilbert Kerlot au salon de Plaisidie, par exemple. Gilbert est un monsieur que j'aime beaucoup, mais sinon je suis présente sur plein de salons, notamment au Finistère, puisque je suis des Monts d'Arrée, et des livres, j'en ai plein dans ma besace, qui n'attendent que du temps pour pouvoir les peaufiner, les proposer aux éditeurs qui sont dans l'attente, notamment je pense à Stéphane Batigny, donc éditeur à Questembert, qui attend impatiemment de ma part des ouvrages, notamment un livre sur la cuisine de l'intérieur, la cuisine de l'intérieur de la Bretagne. Donc voilà. Et puis j'ai un petit bébé qui sort dans pas longtemps, donc qui sera en librairie le 23 octobre. C'est La frugalité du droit Rosera, que j'ai terminé d'écrire l'an passé et qui attendait gentiment chez Scholvrace que j'ai du temps pour m'occuper de lui.
1: Et qui est basé sur toute une expérience internet, puisqu'il trouve ses racines sur votre chaîne YouTube.
0: Alors oui, j'anime un atelier d'écriture chez moi, donc dans le cadre de cet atelier, un jour, mes participants me disent « Oh là là, mais tu nous tortures à chaque fois, et toi tu travailles pas ?» Et je leur ai dit « Mais si, bien sûr, je vais travailler, vous allez voir. »
1: Page blanche se referme. Il me reste à vous remercier, Hélène de Guézou, d'être venue jusqu'à nous de si loin dans notre belle Bretagne. Merci à vous.
0: Eh ben, c'est moi qui vous remercie et je vous souhaite le mieux et le meilleur du monde.
1: Nous parlions de votre livre, j'en rappelle le titre, Les Souliers Rouges, édition Stéphane Batigne, une maison d'édition qui fait un superbe travail et que je remercie pour ses généreux services de presse. À la réalisation, notre ami Frédéric Guyon, merci à lui pour sa mise en onde, toujours au cordeau. Je vous donne quant à moi rendez-vous la semaine prochaine, je serai en compagnie de l'écrivain Alain Emery. Merci pour votre fidélité à Page Blanche, passez une excellente semaine et d'ici là, selon la formule consacrée, portez-vous bien.

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1: Bonsoir à tous. Les tensions sont toujours aussi fortes devant les lycées. Nouvelle journée de mobilisation. Des mobilisations marquées par de nombreux débordements. À Belfort, un policier a été roué de coups alors qu'il tentait d'interpeller un lycéen. À la sortie de leur rencontre avec le ministre de l'Éducation, Édouard Geffrey, les lycéens ont salué les discussions, mais appellent à poursuivre la mobilisation faute de mesures concrètes. Nathanaël Combary, président du conseil d'administration du Renouveau lycéen, a également dénoncé les violences.
2: Aujourd'hui, on a encore des problématiques, on a des scènes de violence qui sont absolument abjectes et si je pense que nous pouvons faire passer un message aux lycéens, il serait d'être responsable, de ne pas se lier à ces mouvements qui sont violents et qui desservent complètement notre cause tout en donnant raison aujourd'hui à ceux qui tentent de nous décrédibiliser. Nous n'avons pas une mobilisation plus forte, par contre nous demandons aux lycéens d'être raisonnés sur leurs actions. Oui, vous pouvez en effet bloquer votre lycée si vous sentez que évidemment vous n'êtes toujours pas entendu. Soyez intelligents, soyez pacifique, revendiquez évidemment nos causes et soyez porteurs de sens à vos actions et à vos actes.
1: Une grande journée de mobilisation des lycéens et des étudiants sera organisée mardi. Les pays du G7 vont libérer jusqu'à 100 millions de barils de diesel et de pétrole brut, et ce dans les 4 mois. Selon Emmanuel Macron, cela permettra de faire baisser les prix des carburants. La présidente de la Commission européenne, Ursula von der Leyen, a salué cet accord. Amaury Leveau, accusé de violence sur sa conjointe et son bébé, l'ancien nageur français a été placé en garde à vue en début de semaine à Paris avant son jugement au mois de mars prochain. Il aurait menacé sa compagne avec un couteau et secoué leur bébé âgé de 6 mois. Après un été caniculaire, la France a connu cette année le deuxième mois de septembre le plus chaud de son histoire. Il s'agit également du troisième mois de septembre le moins arrosé. Et puis en foot, Zinedine Zidane fera sa première ce soir en tant que sélectionneur des Bleus sur le sol français. Pour leur troisième match de Ligue des Nations, les tricolores affrontent l'Italie. Voilà pour l'info, excellente soirée.
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1: Bonsoir à tous. Les lycéens toujours mobilisés avec encore des débordements. Les organisations lycéennes dénoncent les violences. Vous l'entendrez. Une nouvelle étape dans l'enquête sur le meurtre de Delphine Jubillard. Une nouvelle reconstitution était organisée aujourd'hui dans le Tarn. Objectif, éclaircir certaines zones d'ombre. Et puis la première de Zinedine Zidane, le sélectionneur, sur le sol français. Ce soir, les Bleus affrontent l'Italie avec toujours le spectre de la finale de la Coupe du Monde 2006. Les tensions sont toujours aussi fortes devant les lycées. Nouvelle journée de mobilisation. Aujourd'hui, plus de 560 établissements scolaires étaient perturbés. Des mobilisations marquées par de nombreux débordements. À Belfort, un policier a été roué de coups alors qu'il tentait d'interpeller un lycéen. À la sortie de leur rencontre avec le ministre de l'Éducation, Édouard Geffray, les représentants des lycéens ont salué les discussions, mais appellent à poursuivre la mobilisation, faute de mesures concrètes. Nathanaël Combary, président du conseil d'administration du Renouveau lycéen, a également dénoncer les violences.
2: Aujourd'hui, on a encore des problématiques, on a des scènes de violence qui sont absolument abjectes et si je pense que nous pouvons faire passer un message aux lycéens, il serait d'être responsable, de ne pas se lier à ces mouvements qui sont violents et qui desservent complètement notre cause tout en donnant raison aujourd'hui à ceux qui tentent de nous décrédibiliser. Nous n'avons pas une mobilisation plus forte. Par contre, nous demandons aux lycéens d'être raisonnés sur leurs actions. Oui, vous pouvez en effet bloquer votre lycée si vous sentez que évidemment, vous n'êtes toujours pas entendu. Soyez intelligents, soyez pacifiques, revendiquez évidemment nos causes et soyez porteurs de sens à vos actions et à vos actes.
1: Une grande journée de mobilisation des lycéens et des étudiants sera organisée mardi. Les pays du G7 vont libérer jusqu'à 100 millions de barils de diesel et de pétrole brut, et ce dans les 4 mois. Selon Emmanuel Macron, ça permettra de faire baisser les prix des carburants. La présidente de la Commission européenne, Ursula von der Leyen, a salué cet accord, écartant la menace d'une interdiction des exportations américaines. Amaury Levaux, accusé de violence sur sa conjointe et son bébé. L'ancien nageur français a été placé en garde à vue en début de semaine à Paris avant son jugement au mois de mars prochain. Il aurait menacé sa compagne avec un couteau et secouer leur bébé âgé de 6 mois. Un peu plus de 3 heures, c'est le temps qu'a duré aujourd'hui la reconstitution des faits dans l'affaire Jubillard dans le Tarn. Cédric Jubillard, qui a avoué le meurtre de son épouse Delphine, a été extrait de sa cellule ce matin, direction l'ancien domicile familial à Cagnac-les-Mines, ainsi que la commune de Mayoc, où des ossements de la jeune femme ont été retrouvés. Objectif de cette deuxième reconstitution, éclaircir certaines zones d'ombre. C'est en tout cas ce qu'espère le journaliste de la Dépêche du Midi, spécialisé dans l'affaire, Frédéric Abella.
3: Pour l'instant, c'est un peu compliqué parce que si on reprend les éléments du dossier un par un et qu'on les compare au récit de Cédric Jubillard, à ce stade, il y a quand même des incohérences assez grandes. Lui commence son récit à 1h30 du matin, dans la nuit du 15 au 16 décembre 2020, ce qui serait incompatible avec des cris de peur, d'effroi entendus autour de 23h. Donc voilà, là déjà, on a les premières incohérences. Sur la scène d'étranglement qu'il décrit, ses avocats ont l'air de dire que c'est plutôt un geste pulsionnel, sauf qu'on sait très bien qu'un étranglement, ça dure entre 4 et 6 minutes. Ensuite, on a des éléments techniques sur la téléphonie, sur le téléphone de Delphine Jubillard. Que s'est-il passé avec ce téléphone? D'où vient cette manipulation humaine? Voilà, c'est tout ça qu'il faudra éclaircir et pour l'instant, on en est encore loin.
1: Le procès en appel de Cédric Jubillard s'ouvrira fin avril 2027. Après un été caniculaire, la France a connu cette année le deuxième mois de septembre le plus chaud de son histoire. C'est ce qu'annonce Météo France. Il s'agit également du troisième mois de septembre le moins arrosé. On passe au foot, l'heure des retrouvailles. Zinedine Zidane va vivre sa première à domicile ce soir sur le banc de l'équipe de France. Les Bleus affrontent l'Italie au Stade de France pour la troisième journée de la Ligue des Nations. Après 2 victoires à l'extérieur contre la Turquie et la Belgique, les tricolores espèrent confirmer devant leurs supporters. Mais cette affiche France-Italie est aussi un grand clin d'œil de l'histoire. C'était face à la Squadra Azzurra en juillet 2006, en finale de la Coupe du Monde, que Zinedine Zidane avait refermé sa carrière de joueur. Une fin de carrière sur un geste resté dans l'histoire.
4: Oh Zinedine, pas ça.
5: Pas du tout.
4: Pas ça Zinedine. Oh non, pas ça. Pas aujourd'hui, pas maintenant, pas après tout ce que tu as fait.
1: Un geste aujourd'hui encore associé au nouveau sélectionneur. Écoutez.
6: Les images de toute façon me rappellent toujours comme ça passe en boucle partout. Mais bon, heureusement que j'ai pas fait que ça et qu'il y en a d'autres et plus sympas. Donc je pense plutôt à celles qui sont positives. C'est pas des regrets parce que ça fait partie de ma carrière, je suis pas fier.

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1: Bonsoir à tous. Les syndicats lycéens dénoncent les violences urbaines en marge du mouvement social. Ces dégradations ne sont pas commises par des lycéens, mais par des personnes tierces, déclarent les organisations. Des représentants des élèves ont par ailleurs été reçus par le ministère de l'Éducation nationale cet après-midi. Ils appellent à poursuivre la mobilisation face au manque de mesures concrètes. Ce vendredi, plus de 730 établissements étaient concernés par des actions dans tout le pays. De nouveaux ossements découverts cette semaine dans l'affaire Jubilard. On l'a appris ce vendredi en marge de la seconde reconstitution organisée à Cagnac-les-Mines dans le Tarn. Des analyses sont en cours pour déterminer s'ils appartiennent ou non à Delphine Ossagel. Cédric Jubilard, lui, a été extrait de sa cellule ce vendredi pour être conduit à l'ancien domicile du couple après avoir avoué le meurtre de sa compagne. Il s'est ensuite rendu dans la commune de Mayoc où des ossements de la victime avaient déjà été retrouvés en juillet dernier. Près de 150 militaires, dont deux escadrons de gendarmes, étaient mobilisés afin de tenter de reconstituer le déroulement des fait la nuit du drame. Jordan Bardella maintient sa ligne de défense malgré les nouvelles révélations de Mediapart. Le journal a publié hier soir des éléments permettant d'authentifier les messages antisémites attribués au président du Rassemblement National. De son côté, Jordan Bardella conteste catégoriquement ces accusations, dénonçant des pseudo-preuves. Il assure qu'il déposera plainte pour faux et usage de faux. Après un été caniculaire, la France a connu cette année le deuxième mois de septembre le plus chaud de son histoire. C'est ce qu'annonce Météo France. Il s'agit également du troisième mois de septembre le moins arrosé, contribuant à maintenir le pays dans une sécheresse historique. En parallèle, l'Institut Copernicus a révélé dans son dernier bilan ce vendredi que l'été 2026 a été le plus chaud jamais enregistré en Europe de l'Ouest. Et puis en foot, Zinedine Zidane fait sa grande première au Stade de France en tant qu'entraîneur de l'équipe de France. Les Bleus reçoivent l'Italie ce soir pour leur troisième match de Ligue des Nations. Coup d'envoi à 20h45. Bonne soirée à tous.
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1: Bonsoir à tous. Les syndicats lycéens dénoncent les violences urbaines en marge du mouvement social. Ces dégradations ne sont pas commises par des lycéens, mais par des personnes tierces, déclarent les organisations. Des représentants des élèves ont par ailleurs été reçus par le ministère de l'Éducation nationale cet après-midi. Ils appellent à poursuivre la mobilisation face au manque de mesures concrètes. Ce vendredi, plus de 730 établissements étaient concernés par des actions dans tout le pays. De nouveaux ossements découverts cette semaine dans l'affaire Jubilard. On l'a appris ce vendredi en marge de la seconde reconstitution organisée à Cagnac-les-Mines dans le Tarn. Des analyses sont en cours pour déterminer s'ils appartiennent ou non à Delphine Ossaguel. Cédric Jubilard, lui, a été extrait de sa cellule ce vendredi pour être conduit à l'ancien domicile du couple après avoir avoué le meurtre de sa compagne. Il s'est ensuite rendu dans la commune de Mayoc où des ossements de la victime avaient déjà été retrouvés en juillet dernier. Près de 150 militaires, dont deux escadrons de gendarmes, étaient mobilisés afin de tenter de reconstituer le déroulement des fait la nuit du drame. Jordan Bardella maintient sa ligne de défense malgré les nouvelles révélations de Mediapart. Le journal a publié hier soir des éléments permettant d'authentifier les messages antisémites attribués au président du Rassemblement National. De son côté, Jordan Bardella conteste catégoriquement ces accusations, dénonçant des pseudo-preuves. Il assure qu'il déposera plainte pour faux et usage de faux. Après un été caniculaire, la France a connu cette année le deuxième mois de septembre le plus chaud de son histoire. C'est ce qu'annonce Météo France. Il s'agit également du troisième mois de septembre le moins arrosé, contribuant à maintenir le pays dans une sécheresse historique. En parallèle, l'Institut Copernicus a révélé dans son dernier bilan ce vendredi que l'été 2026 a été le plus chaud jamais enregistré en Europe de l'Ouest. Et puis en foot, Zinedine Zidane fait sa grande première au Stade de France en tant qu'entraîneur de l'équipe de France. Les Bleus reçoivent l'Italie ce soir pour leur troisième match de Ligue des Nations. Coup d'envoi à 20h45. Bonne soirée à tous.
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